Bonjour. 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Par Jean-Philippe Guy. Au son de la chère idylle d'Emmanuel Chabrier. Par la non moins chère Marcel Meyer. Aujourd'hui, qu'est-ce qu'un leitmotiv ? Épisode 1.

Leitmotiv, motif conducteur en français, leading motive en anglais. Mais si l'on utilise le plus souvent le terme allemand, c'est que l'invention et la généralisation de ces motifs sont dus au drame scénique de Richard Wagner. Wagner n'a jamais lui-même utilisé le terme, semble-t-il. Il parlait plutôt de Grundthema, thème fondamental. Et de fait, ces motifs sont fondamentaux. Pour le compositeur, afin d'organiser le drame musical sur une grande échelle. Pour le spectateur, auditeur, afin de s'y repérer. Mais ce sont bien les termes leitmotiv ou motif conducteur qui se sont imposés. J'emploierai plus souvent, plus simplement, le terme de motif, éventuellement de thème, lorsque celui-ci est plus long, plus développé. Mais comme nous allons le voir aujourd'hui, l'usage de ces motifs ne se limite nullement à Wagner. L'influence du drame wagnérien a été telle à partir de la fin du XIXe siècle que rares sont les compositeurs qui, dans leurs ouvrages scéniques, et même parfois instrumentaux, n'ont pas utilisé de manière plus ou moins abondante ce moyen d'unification. C'est pourquoi je ne partirai pas aujourd'hui de Wagner, mais de compositeurs ultérieurs, et je consacrerai lors d'un prochain numéro toute une heure à Wagner. Commençons donc par ceci.

0: Le tout début du Salomé de Richard Strauss en 1905. Pas d'ouverture dans cet opéra, on entre directement dans l'action. Le rideau s'ouvre, la clarinette déploie ce long motif sinueux, serpentin, qui va être associé tout du long à la jeune fille. Comme la princesse Salomé est belle ce soir, chante l'officier Narabot, qui en est amoureux et en mourra. Un motif musical ne peut pas décrire une jeune fille, laquelle d'ailleurs n'est pas encore présente, mais c'est le texte chanté qui lui assigne sa signification. Et la musique, son caractère. Légèreté, tout à l'heure elle dansera, vivacité, une certaine extravagance. Si le motif ne peut pas décrire un personnage, il peut l'évoquer. Il est aussi souple que la jeune fille. La clarinette, instrument volubile par excellence, y restera très souvent associée. L'accord majeur sur la dernière note exprime l'exclamation. Wie schön. Une vingtaine d'années plus tard, Wozzeck d'Alban Berg utilise également tout un réseau de leitmotifs. Berg, grand admirateur de Strauss et surtout de Salomé qu'il avait vu de nombreuses fois, commence lui aussi directement, sans ouverture, par une scène entre le capitaine et Wozzeck, son malheureux factotum qui fait office de barbier et le rase pendant que le capitaine radote. Deux accords glissés, deux petits motifs préparatoires au bois basson et puis au cor anglais le bref motif associé à ce personnage épouvantable.
1: Langsam, Wozzeck, langsam.
0: Il a l'air d'une rengaine qu'on chantonnerait et se termine par des notes répétées, traînantes, syncopées, qui correspondent à la névrose du capitaine, obsédé par la fuite du temps. Là aussi, ces notes correspondent aux premiers mots prononcés. Langsam, Wozzeck, langsam. Doucement, Wozzeck, lentement. Avec la première syllabe très accentuée, un peu traînante, comme la fin du motif. Bien entendu, comme dans le cas de Salomé, le motif seul ne permettrait pas l'association avec le personnage. Il pourrait d'ailleurs convenir à Wozzeck, mais à un Wozzeck plus détendu, les mains dans les poches. Et les notes traînantes perdraient seulement leur signification. Écoutons justement par comparaison le motif associé plus loin à Wozzeck. Contrairement au motif du capitaine, il n'apparaît pas dans les deux premières scènes où Wozzeck est pourtant présent. Il faut attendre la scène 3, lorsqu'il vient voir Marie, sa compagne et mère de leur fils. Il est très fréquent qu'un motif soit associé à un personnage, mais d'une part cela n'a rien d'obligatoire. Marie, par exemple, n'a pas de motif spécifique dans cet opéra. D'autre part, le motif ne va bien sûr pas apparaître chaque fois que le personnage est là, ni même est évoqué. Ce motif de Wozzeck est très bref, hérissé, suivi d'une sorte de ricanement au trombone sur ses quatre premières notes, mais ralenti. En contraste complet avec la berceuse toute simple que Marie vient de chanter. On entend d'abord une sonorité d'une douceur de linceul, harpe et célesta, avec un battement de quinte diminuée sur la note si, préfiguration de la mort de Marie. Et la brusque apparition du motif dans ce climat correspond à l'entrée en scène de Wozzeck. C'est bien ce qu'entend Marie, puisqu'elle demande « Qui est là ? Est-ce toi, Franz ? Entre !»

C'est un motif qu'on ne pourrait pas du tout siffloter cette fois, comme celui du capitaine. Il n'a rien d'une ritournelle. C'est plus un geste éruptif, presque chaotique, à l'image du psychisme du malheureux Wozzeck qui plonge petit à petit dans la psychose qui le mènera au meurtre et au suicide. Plus que le motif de Wozzeck, c'est peut-être celui de Wozzeck vu par Marie, avec l'effroi qu'il lui inspire, à juste titre. Puis, quelques minutes plus tard, lorsque Wozzeck repart, après avoir évoqué ses inquiétantes hallucinations, « Il faut que je m'en aille », dit-il, le même motif revient sous une forme à la fois rétrogradée et renversée. Rétrogradée, c'est-à-dire inversée dans le temps. On entend d'abord le « pop, pop, pop, pop », puis le petit groupe hirsute, puis la sonorité de linceul. Renversée, dans l'espace, les intervalles descendants deviennent ascendants et réciproquement.

Entre ces deux apparitions, le motif a conservé le profil mélodique de ces deux formants, ta-di-da-di-da-da, pop-pop-pop-pom. Le rythme des deux éléments, leur orchestration, clarinette, clarinette, basse, basson pour le premier, trombone pour la deuxième cellule. Ces trois paramètres sont tout aussi décisifs pour l'audition, qui reconnaît sans peine le motif, même si la mélodie est, comme ici, entièrement modifiée. En outre, Berg donne à ces motifs une valeur formelle ici, qu'ils n'ont pas nécessairement fait ses prédécesseurs. Le motif a signalé l'entrée, puis la sortie de scène de Wozzeck, sous le regard de Marie. La rétrogradation des deux formants a une valeur structurelle, puisqu'elle ouvre et ferme symétriquement ce moment de la scène 3, où Wozzeck et Marie sont ensemble, alors que dans ce qui précède et ce qui suit, elle est seule avec son enfant. Et en même temps, il présente Wozzeck sous cet aspect à la fois sommaire et éruptif, tout en l'associant par la sonorité mystérieuse de quinte diminuée qui l'encadre à la mort de Marie, ce qu'on ne découvrira que beaucoup plus tard. Nous entendions ici l'orchestre de l'Opéra de Berlin, dirigé par Carl Böhm, Dietrich Fischer-Dieskau et Evelyn Lear, en Wozzeck et Marie. Retenons d'ores et déjà cela. Du point de vue sémantique, c'est la première association du motif à un personnage qui permet pour le spectateur son identification. On ne peut pas dire de ces motifs qu'ils sont descriptifs. La musique en est, sauf exception, incapable. Ils ne décrivent pas, ils évoquent. Mais leur caractère correspond tout de même à ce que le compositeur veut en exprimer. Fluidité et légèreté pour Salomé, vulgarité de Rengaine avec l'aspect traînant de sa névrose pour le capitaine, aspect hirsute, éventuellement brutal pour Wozzeck. Ils sont finalement un peu comme des prénoms. Le prénom ne ressemble pas à la personne, mais pour qui la connaît, il finit par se confondre avec elle. Du point de vue morphologique, ces motifs sont courts, de manière à être immédiatement repérables par leur courbe mélodique, leur rythme, leur timbre. Ensuite, c'est la répétition de ces motifs qui permet pour l'auditeur attentif du moins, de stabiliser l'association. D'autant que cet auditeur est toujours d'abord, à cette époque, il ne faut pas l'oublier, un spectateur. Un opéra est fait pour être vu autant qu'entendu. Reprenons le motif initial de Salomé. Je vous le ferai entendre dans sa deuxième énonciation, toujours à la clarinette, moins d'une minute après la première fois. Narabot, l'officier, évoque la lune qui a des pieds comme des colombes blanches, dit-il. On dirait qu'elle danse. Comme une femme morte, elle glisse très lentement. Tout cela est annonciateur de la suite. Le texte très symboliste est d'Oscar Wilde, traduit en allemand. La danse va être signifiée par un petit son de crotale, qu'on retrouvera plus tard dans la danse des sept voiles. Le motif est toujours bien perceptible, mais comme il est pris maintenant à l'intérieur de la trame orchestrale et du dialogue, on peut y faire moins attention. Il était donc important de l'avoir bien repéré la première fois. Il est toujours à la clarinette.

Même si on ne peut pas décrire musicalement Salomé, on entend bien que ce motif ne conviendrait pas à Hérode, ou encore moins à Yochanaan. De même que le thème du capitaine conviendrait éventuellement à Wozzeck, un Wozzeck plus détendu, mais pas à Marie. Prenons justement par comparaison, dans le même ouvrage de Richard Strauss, les deux motifs liés à Yochanaan, le nom chez Wilde de Jean-Baptiste, en hébreu, enfin inspiré de l'hébreu. Jean-Baptiste, le prophète emprisonné, dont Salomé obtiendra la tête en dansant. Ces motifs interviennent d'abord à la fin de la première scène, de manière non connectée directement avec le texte cette fois, puisqu'il s'agit d'un interlude orchestral. La première page orchestrale, en fait, de l'opéra, après plus d'un quart d'heure d'action. Cet interlude, très brillant, intervient alors que Salomé vient de circonvenir l'officier Naraboth pour qu'il fasse sortir le prophète de sa prison. La musique est littéralement saturée de motifs, comme souvent chez Strauss et Berg, bien plus que chez Wagner. Ces motifs se succèdent si rapidement qu'il est presque impossible de les percevoir tous, et surtout de les identifier, à première écoute du moins. D'autant qu'ils n'ont pas encore été associés aux personnages qu'ils évoquent. Ils ne prendront sens, plus tard, que progressivement. Nous allons nous arrêter sur trois motifs énoncés successivement et nouveaux dans l'opéra à cet instant. Deux d'entre eux seront associés à Yochanaan. Un troisième, secondaire, est plutôt ce que j'appelle un motif de scène, mais pas un leitmotiv puisqu'on ne l'entend qu'à ce moment-là. Comme la plupart de ces motifs ponctuels, ces motifs de scène, il est très évocateur par ses notes graves, ses timbres. Il évoque quelque chose de sinistre, d'inquiétant. Dans le contexte du drame, il s'agit de la citerne souterraine dans laquelle le prophète est enfermé et qui est sous la scène. L'ergastule, comme on dit chez Flaubert. Des moyens purement musicaux permettent cette évocation. Instruments, registres graves, intervalles diminués, sinon précisément une prison, du moins quelque chose de bas et de souterrain. Le voici. Juste avant ce motif, le spectateur en a entendu un autre. Il n'est pas complètement nouveau puisqu'il a été préparé lors de la scène précédente, lorsque la voix de Yochanaan surgissait de sa prison, de manière d'ailleurs complètement irréaliste. Mais c'est la première fois qu'on peut vraiment le repérer comme tel. Là encore, il sera très régulier dans son orchestration, ici quatre corps. J'insiste sur le fait qu'on ne peut pas, toujours à première écoute, l'identifier. Mais il s'oppose nettement, par sa couleur franche et majeure, à la citerne qui le suit. C'est un des deux motifs liés à Yochanaan, je le spécifierai mieux plus tard. Enfin, un troisième motif extrêmement important pour la suite, et plus prégnant musicalement encore, procède directement cette fois de la citerne, et est toujours lié à Yochanaan. Des cuivres encore, mais des trombones cette fois. C'est une sorte de renversement libre de la citerne. Les intervalles diminués et descendants deviennent trois grands intervalles ascendants, réguliers, maintenant suivis d'une longue appoggiature, c'est-à-dire une dissonance appuyée, appoggiare, appuyée. Une appoggiature qui se résout sur la dernière note. Voici également sa première version qui vient juste après.

Vous avez entendu l'appoggiature. Avec sa résolution. D'ailleurs, un peu trop appuyée à mon goût. Si l'on prend ce même passage, de manière moins segmentée, on entend ces trois motifs s'enchaîner directement dans cet ordre. Yokanaan 1, les corps, citerne, Yokanaan 2, qu'on vient d'entendre, Yokanaan 1 transposé, citerne, ce qui nous donne une petite forme réversible en arche A, B, C, B, A.

Encore une fois, tant que l'on ne connaît pas encore l'opéra, les deux motifs de Yohanan ne peuvent pas être identifiés comme tels à ce stade. Même si le premier a été discrètement préparé lors des surgissements de la voix du prophète encore invisible, ce qui a précisément motivé, c'est le cas de le dire, le désir irrépressible qu'a eu Salomé de le voir, et pour cela d'obtenir de le faire sortir de sa prison. À ce moment de l'action, et à première écoute, seul le motif ponctuel de la citerne, sinistre et souterrain, peut être identifié, à condition, bien sûr, d'une mise en scène fidèle au texte, ce qui est loin d'être toujours le cas. Si, par exemple, un metteur en scène imagine, pour faire le malin, comme on voit trop souvent, de représenter Yohanan enchaîné déjà sur la scène, voire, ce qui serait pire, sur un lieu élevé, une cage suspendue, par exemple, le motif n'aurait plus aucun sens, puisqu'il est fait pour évoquer quelque chose de bas et de souterrain. Ce à quoi précisément les motifs ascendants de Yohanan s'opposent. Quant à ces deux autres motifs de Yohanan, qui seront entendus des dizaines de fois par la suite, c'est leur première association, aussitôt après, association ou avec la situation ou avec le texte chanté, qui va permettre de leur associer un sens stable. Ce qui arrive quelques secondes plus tard, au début de la scène 3. Yohanan donc apparaît, échevelé, livide, vêtu de peau de bête, la figure iconographiquement surdéterminée du précurseur. Voyez le retable d'Isenheim. Lorsque la mise en scène respecte cela, là encore, ce surgissement spectaculaire d'un corps après celui de la voix, dans la version par exemple de Luc Bondy qui existe en DVD, la musique s'associe vraiment non seulement au personnage solennel, hiératique, massif, mais à son déploiement. Il émerge de la tenue de l'orchestre, comme Yohanan surgit de sa prison. C'est ce qu'on entend dans les premières mesures de la scène 3. Salomé, dit la didascalie, est plongé dans la contemplation. Les notes en trémolo des cordes aiguës incarnent sa fascination, son excitation. Ces trémolos seront plus tard associés à son hystérie, sa libido transformée en désir de mort. Le motif est orchestré cette fois par un ensemble de bois graves. Les intervalles descendants de la citerne se retournent, le prophète en émerge. Trois grands sauts ascendants, la longue appoggiature, toujours, et une prolongation ouverte qui s'ajoute au premier motif et en font un thème maintenant bien plus long.

Le thème s'est augmenté, vous l'avez entendu, après la résolution de la podiature par la répétition de la cellule de deux notes et sa prolongation. Ce thème, lié au déploiement complet du prophète, je l'appelle Yochanan en majesté. Pour Wagner, il y a toute une tradition d'appellation des leitmotifs. Pour Strauss, comme c'est moins le cas, on est tout à fait libre de faire comme on veut. Enfin, dans ce même début de scène 3, ce long et beau thème complet s'enchaîne avec l'autre motif de Yochanan, plus court, le premier de tout à l'heure, celui des corps. Ils sont donc maintenant donnés dans l'ordre inverse. Et là, ce n'est pas la situation scénique seule qui permet d'identifier la signification du motif, mais bien le texte. Car Yochanan, aussitôt à l'air libre, invective les autres personnages. Où est-il celui dont la coupe d'abomination est pleine désormais ? Il s'agit d'Hérode, coupable d'avoir épousé sa belle-sœur Hérodiade, mère de Salomé, en obligeant son mari à la répudier. Ça, c'est la donnée à la fois historique et biblique de cette sombre histoire. On reconnaît facilement le motif, déjà entendu deux fois. Même type d'orchestration, avec six corps cette fois, et pour bien qu'on l'imprime, le motif est intégralement répété et transposé vers l'aigu. Et puis d'autre part, il est en partie chanté par le prophète. Un cas plutôt exceptionnel chez Wagner et complètement inexistant chez Debussy. D'où le nom qu'on peut donner maintenant à ce motif, prophétie ou parole ou sainteté de Yochanan. Quelque chose en tout cas associé non à son apparence, à sa stature, comme le précédent, mais à son action. Et pour un prophète, l'action, c'est la parole. Voici donc le passage complet au début de cette troisième scène de Salomé, avec l'enchaînement des deux motifs de Yochanan, en majesté, puis en sainteté, chanté. Vous entendrez qu'ensuite, les deux motifs continuent de s'enchaîner de manière croissante, la tête seule du motif en majesté revenant en force, avec cette fois trombone, tuba basse, basson, contrebasse et violoncelle. On ne risque pas de le manquer. Puis le motif en sainteté, avec rien moins que six corps, le chant redevenant, comme chez Wagner ou Debussy, un récitatif continu, c'est-à-dire non thématique. Et pendant tout cela, les immenses tenues des cordes dans l'aigu, en trémolo, il faut vraiment les comprendre comme représentant Salomé bouche bée, découvrant la stature horrible et fascinante du prophète. Pour tous ces extraits, le Philharmonique de Vienne, dirigé par Georg Solti en 1962, avec Eberhard Wächter en Yochanan.

chez Strauss, dans de tels passages, comme chez Berg, dans l'orchestre, tout est thématique, ou presque, bien plus que chez Wagner encore. Il y a une sorte d'hypermotivisme, de saturation du discours par les motifs, ce qui rend ces partitions fascinantes à analyser, parfois plus difficiles à entendre, dans le sens de comprendre, tant la saturation du discours peut finir par le brouiller. Trop d'informations, parfois, tue l'information. Mais cette saturation est un élément de la forme d'expressionnisme de ces années-là. En même temps, dans ce qu'on vient d'entendre chez Strauss, vous conviendrez qu'il n'y a pas de difficulté à repérer ces motifs, d'autant qu'il enfonce vraiment le clou en les faisant entendre de très nombreuses fois. Quant à la nomination, je l'ai dit, elle peut bien sûr varier. J'ai proposé pour Yohanan en majesté, en sainteté. Ce n'est qu'une interprétation. Mais si ces mots ne décrivent pas précisément le prophète, enfin si ces motifs, pardon, ne décrivent pas précisément le prophète, il ne pourrait, à l'évidence, en aucune manière convenir à la très jeune fille qu'est Salomé, et réciproquement, ni d'ailleurs à Hérode, par exemple, qui est tout sauf solennel et imposant, et d'ailleurs tellement inconsistant qu'il n'aura pas droit à un motif. Prenons à présent un troisième exemple, non plus en Allemagne, dans l'influence directe du wagnérisme, mais en France, avec le Pélias et Mélisande de Claude Debussy, créé à Paris en 1901, 4 ans avant Salomé donc. Debussy a beaucoup critiqué, et très injustement parfois, le drame wagnérien, des sortilèges desquels il cherchait avant tout à se défaire en composant Pélias. Mais, comme ces anciens fumeurs qui hurlent dès qu'ils flairent un soupçon de fumée, ou les libertines repenties de Molière devenues plus prudes qu'une nonne, Debussy était devenu d'autant plus anti-wagnérien qu'il avait d'abord succombé au charme. Mais s'il l'était en parole, il était bien moins en musique, du moins pour l'usage des motifs conducteurs, on va le voir. Et il le fait selon sa nature, avec beaucoup plus d'économie et de discrétion que Wagner, a fortiori que Strauss. Les motifs conducteurs dans Pélias sont relativement peu nombreux et moins systématiquement associés que chez Wagner ou Strauss. Mais à cela près, c'est une conception très proche et qui a tout à fait la même fonction. Non pas signalétique, comme ce qu'il reproche à tort à Wagner, mais symbolique. Nous allons prendre l'exemple de deux des motifs principaux qu'on entend dès le début de l'ouvrage, celui de Golo et celui de Mélisande. Je rappelle que Golo, dans cette histoire assez simple, tirée d'un drame de Maeterlinck, est un prince médiéval déjà mûr. Perdu dans une forêt, il trouve une jeune femme en pleurs au bord d'une fontaine, il la recueille, il l'épouse, sans vraiment savoir qui elle est. C'est Mélisande. Celle-ci nourra plus tard une idylle, d'ailleurs probablement empêchée, avec le demi-frère de Golo, Pélias, suscitant chez son mari une irrépressible et violente jalousie qui se terminera dans le sang pour les amants. À la différence de Salomé et de Wozzeck, l'opéra de Debussy commence par un bref prélude. Celui-ci fait entendre trois motifs principaux qui se succèdent rapidement. Mais je n'en dis pas plus pour le moment, et puisque ce prélude est fort court, et pour celles et ceux qui ne le connaissent pas ou le connaissant ne sont pas entrés dans la signification de ces thèmes, nous allons l'écouter d'abord, sans plus de commentaires, comme si c'était de la musique pure, jusqu'au lever de rideau et au premier mot de Golo, « Je ne pourrai plus sortir de cette forêt ». Version, pour le moment, de Claudio Abbado, avec le Philharmonique de Vienne, le grand José Van Damme en Golo, Marie Ewing en Mélisande.

Ce premier motif est un motif de scène, comme la citerne tout à l'heure, pas un motif conducteur. Pour qu'on puisse considérer un motif comme conducteur, un leitmotiv donc, il doit revenir dans le temps, dans une autre scène, un autre acte, associé à un personnage, une idée, un sentiment, mais à distance. Celle-ci pouvant être considérable, plusieurs heures chez Wagner. Il doit donc être cyclique, comme on le dit pour la musique instrumentale, ou les motifs proustiens que j'évoquais l'an dernier. Les motifs ponctuels, au contraire, comme celui de la citerne tout à l'heure, qui ne réapparaîtront pas, ont souvent une valeur imitative, ou du moins évocatrice. C'est le cas de ce premier motif de scène que certains ont appelé de la forêt ou des temps lointains. L'action se passe en effet dans un passé indéterminé, plutôt médiéval, et l'action commence bien dans une forêt, espace de contes de fées, de menaces, de perditions. Il est difficile d'évoquer musicalement une forêt, mais c'est en tout cas un motif décor. Il fixe le cadre, l'atmosphère. J'adopte pour ma part Temps lointain, inspiré de l'idée de Maurice Emmanuel, qui avait été très proche de Debussy et a écrit le premier livre sur Péléas. Car le motif a quelque chose d'archaïque, avec des tournures modales, des accords sans tierces au début, qui constituent un imaginaire néo-médiéval de contes de fées. Il revient quelques secondes plus tard, toujours dupliqué, mais réharmonisé de manière plus chaleureuse. Debussy duplique beaucoup, mais se répète rarement. On réentendra le motif juste avant les premiers mots de Golo, à la fin du prélude, et puis il disparaîtra, le décor étant fixé. Le voici la deuxième fois dans une réharmonisation plus claire, avec une belle couleur de septième majeure.

Un deuxième motif suit, plus rythmique, et également donné deux fois, juste après celui des temps lointains. On ne le sait pas encore, mais je n'entretiens pas le suspense, c'est celui de Golo. Il a plusieurs caractéristiques remarquables. Mélodiquement, une simple oscillation de seconde majeure. Ré, mi, ré, mi, ré. Rythmiquement, un mélange instable de rythmes binaires et ternaires, croche pointée double et triolet. Harmoniquement, la gamme par ton. Ré, mi, ré, do, si, bémol, la bémol, si, do, ré, mi. Une échelle de 6 notes, je n'ai pas chanté celle du bas, par ton entier, très utilisée par Debussy pour son côté statique. S'il n'y a pas de demi-ton, c'est qu'il n'y a pas de tension et donc pas de désir, pas de vie. Ce seront les eaux mortes du souterrain au troisième acte. Et puis, trois demi-tons, cela fait un triton, comme son nom l'indique, intervalle aux connotations maléfiques depuis le Moyen-Âge et jusqu'au romantique. Enfin, le thème est souvent associé à des timbres sombres, mélange de cuivre et de bois grave, le cor anglais ici, tout à fait comme chez Wagner et ses successeurs. Chacune de ces composantes pourra être isolée, ce que Bruno Lussato appelle chez Wagner des codons, des éléments qui encodent en quelque sorte les motifs. Ici, seconde majeure, triton, rythme ambigu, timbre. Le rythme seul pourra suffire à faire entendre la présence de Golo ou son approche, par exemple dans la scène d'amour du troisième acte, par chevelure interposée, lorsque Golo vient surprendre le flirt un peu poussé des amoureux, une version tragique de « Ciel, mon mari ». On entend d'abord la seconde majeure du motif et dans les basses, crescendo, son rythme obstiné.

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1: Paradoxale lumière sur ce minuit. Une amusante coïncidence que je voudrais signaler, c'est la similitude de ce thème de Golo avec celui de Hunding dans La Valkyrie de Wagner. Ça n'aurait certes pas fait plaisir à Debussy et il est fort possible qu'il n'en ait pas eu conscience en composant, ou alors trop tard et il n'a pas voulu y renoncer. Golo et Hunding ont bien des points communs. Deux maris trompés, jaloux. Deux chasseurs. Hunding vient de Hunt, le chien. Deux violents. Hunding tuera Siegmund, mais pas Sieglinde, de même que Golo tuera Péléas. Et les deux actions se passent au départ dans la forêt. Bien sûr, on peut être sensible aux différences plus qu'aux similitudes. Hunding n'est orchestré que par des cuivres et non des bois. Il a une franche harmonie tonale mineure et est carrément binaire. Mais si l'on superpose les deux rythmes et leur profil mélodique, on se rend compte qu'ils sont extrêmement proches. Revoici Golo et puis tout de suite Hunding lorsque le motif annonce son arrivée au premier acte de la Valkyrie. Il surprend sa femme Sieglinde avec celui qui va devenir son amant Siegmund.

Bien sûr, chez Wagner, tout est bien plus tranché que chez Maeterlinck, que Debussy. Hunding est un méchant et rien qu'un méchant. Aucune ambiguïté. Golo est plus complexe, victime de ses pulsions et de tout ce qui, chez cette Mélusine de Mélisande, peut le rendre fou, ou du moins révéler sa folie. Mais revenons au prélude. Le troisième motif qui vient ensuite est plus long, plus complexe, beaucoup plus mélodique que les deux précédents, et composé de deux éléments. Un motif de quatre sons d'abord, dupliqué, puis une longue arabesque descendante et remontante. Il est confié au hautbois, puis dans l'arabesque en relais à la clarinette. Ce sera le motif de Mélisande, ou pour dire mieux, le thème de Mélisande, puisque chacun de ces deux motifs pourra être utilisé séparément. Lui aussi est dupliqué, et contrairement aux deux autres, prolongé. Je l'interromps pour le moment un peu avant la fin.

là aussi plusieurs composantes. Le timbre du hautbois dans sa composante wagnérienne féminine, c'est Freya, la déesse de la jeunesse dans la tétralogie. L'incipit pourrait être un mélisme grégorien. L'arabesque qui se déroule ensuite est un véritable tropisme de bussiste, le posé déroulé du faune, qui peut visuellement s'associer à la chevelure dénouée de Mélisande. Mais réécoutez-le et prenez garde à la ponctuation des basses, qui ne sont autres que le triton de Golo, quatre fois de suite.

Et cette superposition, qui est presque subliminale au début, se confirme ensuite quand, sous la prolongation développante du thème, le motif de Golo s'affirme de plus en plus jusqu'à prendre...

On ne le sait pas encore, le rideau ne s'est pas levé, et les personnages ne le savent pas non plus, mais Golo et Mélisande se sont déjà rencontrés musicalement, mêlés, unis. Mieux, cela, seule l'analyse peut vraiment le déceler, Mélisande a des notes et une tierce mineure dans la tête de son motif que n'a pas Golo avec ses tons entiers. Golo, de fait, ne possédera jamais tout à fait Mélisande. Il ne saura jamais vraiment qui elle est. Elle lui est d'ores et déjà inaccessible, même si, en même temps, dans le devenir du thème de Mélisande, Golo prend apparemment le dessus. Ce qui sera bien le cas, en apparence du moins, dans la situation patriarcale, comme on dit, de la pièce. D'ailleurs, si l'on va un peu au-delà dans le prélude, il ne reste plus que Golo, dans une forme variée, moins menaçante, qui n'est plus en gamme parton et qui va permettre à Debussy de retrouver tout naturellement, par contiguïté rythmique, son thème décor du début. Et puis la gamme parton de Golo revient à la troisième occurrence, avec le timbre du basson, et sur le retour du motif des temps anciens, le rideau se lève. Apparaît alors un motif de scène nouveau au basse, juste avant le « je ne pourrai plus sortir de cette forêt » qui va symboliser la déambulation erratique de Golo. Voici donc toute la succession de ces motifs, à rebours du tout début, Mélisande, l'arabesque de Mélisande plus Golo, Golo seul, rejoignant les temps anciens, c'est le même rythme de départ, les temps anciens, les temps lointains seuls, le prélude se referme, et puis le motif ponctuel de déambulation.

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1: Mais prenons garde à une chose. Comme dans Salomé, tout à l'heure, un auditeur, un spectateur innocent, vierge de la connaissance de cet opéra, ne peut rien déceler de tout cela, en termes de signification extra-musicale. Normalement, il perçoit bien trois motifs, éventuellement la superposition de deux d'entre eux. Avec un peu plus de connaissance, il percevra l'archaïsme du premier, la gamme par ton du deuxième, ou du moins son climat inquiétant, le lyrisme plus lumineux du troisième. Mais évidemment, en aucun cas, il ne peut avoir conscience des associations sémantiques réservées à ces motifs. Celles-ci ne deviendront claires que peu à peu. Alors, à quel moment ? Pour Golos, ce n'est pas compliqué, il est d'abord seul sur scène, avec son motif, tout du long, sous ses premières répliques. Et si, comme dans les mises en scène modernes, on joue souvent le prélude rideau relevé, on peut espérer qu'on y voit déjà Golos, et non Ignold jouant aux petites voitures, ou Mélisande trempant ses pieds dans la fontaine. Pour reconnaître le motif de Mélisande, même si on peut s'en douter, c'est plus discret. Mais voilà ce qui se passe lorsque Golos, avant de la voir, entend une jeune fille pleurer. Le spectateur n'a tout d'abord entendu que le motif omniprésent de Golos, toujours à l'orchestre, bien sûr. Et puis soudain, une note de hautbois, seule. Le spectateur l'entend avant Golos. Or, le hautbois, à soi seul, c'est Mélisande. Puis, après un instant, le petit mélisme initial de son motif. Juste cinq notes, mais cela suffit. Deux minutes se sont écoulées depuis le prélude. Et puis, un motif de deux notes descendantes aux cordes, plusieurs fois. Cela, c'est juste un figuralisme du sanglot, très éloquent d'ailleurs. La jeune fille est en pleurs, le spectateur l'entend. Golos, un instant plus tard. Golos s'approche, des pids aux basses imitent ses pas, prudents. Deux pas, un pas. La musique est presque chorégraphique. « Je ne vois pas son visage », dit-il. Il la découvre, une petite fille qui pleure au bord de l'eau. Il découvrira un instant plus tard que c'est une jeune femme. « Oh, vous êtes belle !»

Nous pouvons maintenant réécouter tout ce début d'acte. Le prélude, puis le début de la scène jusqu'à la découverte de Mélisande. Vous percevrez mieux maintenant comme absolument tout dans l'orchestre est thématique, qu'il s'agisse de motifs conducteurs, Golo, Mélisande, ou de motifs de scène. Les temps anciens, la déambulation de Golo, en principe au lever de rideau, le bref motif des larmes de Mélisande, associé aux premières notes de son arabesque, ou même les pas prudents de Golo s'approchant. Une autre version de ce début, très colorée sur instruments historiques par l'ensemble Les Siècles, dirigé par François-Xavier Roth, avec Alexandre Duhamel en Golo.

C'est donc dans le temps du drame, à la scène, que les associations motiviques se constituent. Sans difficulté dans un cas comme celui-ci. Tout le symbolisme de la rencontre que nous avons perçu dans le prélude nécessite en revanche qu'on ait déjà entendu cet opéra. En effet, une œuvre musicale digne de ce nom ne peut en aucun cas se contenter d'une seule écoute. De même qu'on ne comprend bien que ce que l'on relit, qu'on ne mémorise que les paysages que l'on revoit, les villes où l'on est revenu, la musique se réécoute. Les poèmes et les grands romans se relisent. Et ainsi, la mémoire qui met en jeu la compréhension de cette trame motivique joue sur deux niveaux. Celui interne à la durée d'une représentation, d'une écoute, éventuellement livrée en main, mais aussi celui d'une écoute d'une représentation à l'autre. Car ainsi, on reconnaît ce qu'on a une fois connu. Il y a un exemple fascinant de cela dans ce que l'on pourrait considérer comme un ancêtre génial du leitmotiv, c'est le Don Giovanni de Mozart. On sait que la partie andante et initiale de l'ouverture utilise le matériau même de ce qui sera la grande scène finale entre le commandeur et Don Giovanni, près de 3 heures plus tard, donc. Si bien que lorsqu'on entend ceci, « Don Giovanni, à dîner, tu m'as invité et je suis venu »,

On se souvient en principe de ceci, 2h30 et un entracte plus tôt.

Mais si l'on entend cette ouverture pour la première fois, il y a pour tout une première fois. On ne peut pas savoir que ce sera l'arrivée du commandeur. Il y a bien sûr un caractère général, le dramatisme des septièmes diminués, la violence, peut-être l'appréhension d'un pas lourd et irrégulier. Pam, pam, pam. Presque claudiquant. Mais c'est tout. C'est seulement lorsqu'on aura déjà entendu la scène finale que l'ouverture prendra tout son sens. C'est-à-dire forcément lors d'une nouvelle représentation. Et ceci ne se limite pas à l'idée initiale de l'éruption de la statue du commandeur, car chacun des cinq ou six motifs que comporte cet andante correspond précisément au texte chanté du commandeur, de Don Giovanni ou de Leporello, le valet apeuré. Par exemple, cet élément de l'ouverture, très différent du début.

0: Ce passage tournant, donc sinueux, syncopé, puis soudain, c'est quatre à coups décidés. C'est rare, hein, quatre fois la même chose. Étrangement insistant, qu'on entend d'abord comme de la musique pure, correspondent en fait d'une part à la réaction stupéfiée de Don Giovanni, « Non l'avrei jamai creduto », je ne l'aurais jamais cru, puis aux ordres qu'il donne à Leporello, sa décision prise aussitôt d'ajouter un couvert.
1: Non l'avrei jamais

Et cela continue avec l'épisode suivant. Leporello, épouvanté. Ah, padrone, ah, padrone, siamo tutti morti. Ah, patron, nous sommes tous morts, suivi de l'ordre renouvelé. Va, je te dis. Puis de l'interruption du commandeur. Ferma un po, arrête un peu. Il lui signifie qu'il n'est pas venu là pour manger. Dans le final. Ah, padrone.

Eh bien, ce passage était déjà dans l'ouverture. En revanche, Mozart ajoute là des répétitions, des symétries qui n'étaient pas dans le dialogue. L'élément apeuré de Leporello est dupliqué, ainsi que l'ordre de Don Giovanni. En revanche, l'interruption du commandeur, ferma un po, n'est pas présente. Quant au groupe de cadence qui suit, première formule depuis le début dans l'ouverture, il est absent du final. Pour la suite, le parallélisme s'interrompt, Mozart reprenant dans son ouverture des éléments déjà entendus. Le temps symphonique a d'autres nécessités que le temps dramatique.

On dit que Mozart, pressé par le temps, a composé cette ouverture en une seule nuit, précédant la générale à Prague. Il est possible qu'il ait eu seulement alors l'idée inédite de remployer une partie de la musique de son finale sans les paroles pour gagner du temps. Ça n'enlève rien à l'idée de génie qui est que le spectateur qui connaît déjà l'ouvrage, entendant l'ouverture, perçoit déjà la fin. On n'est pas dans le temps linéaire du récit, mais dans celui circulaire du mythe. La passion du Christ recommence toutes les semaines saintes. La résurrection est présente dès la crucifixion. Antigone doit mourir à la fin et Créon l'a condamné, comme Anouilh le met en scène dans le prologue de son Antigone. Don Giovanni, de même, est condamné dès le début du drame. Voyez la mise en scène géniale de Peter Brook. C'est cette forme de mémoire circulaire, non seulement à l'intérieur de l'œuvre, mais entre nos expériences d'écoute, à des mois ou des années de distance, que ce final inscrit dès l'ouverture signifie. Alors, ce n'est pas exactement un leitmotiv, car il n'y a pas d'autres occurrences que ces deux moments dans l'opéra. Mais concernant le fonctionnement de la mémoire, le phénomène est très comparable. Nous l'évoquerons bientôt en détail chez Richard Wagner, mais en attendant, pour finir aujourd'hui, revoici cet andante complet de l'ouverture de Don Giovanni, dans cette même version ancienne et sans doute un peu lente, mais tellement puissante, de Carlo Maria Giulini avec le Philharmonia Orchestra en 1959. Eberhard Wächter, le Johannan de tout à l'heure, en Don Giovanni, Gottlob Frick, le commandeur, Giuseppe Taddei, Leporello. À bientôt.

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Salut Radio. À tous et bienvenue sur Sky Punch. Aujourd'hui, on se retrouve sur l'île Radio pour une heure de sélection musicale par Joséphine Morico, mon guest du jour. Joséphine Morico est une DJ, productrice et artiste visuelle suédoise basée à Stockholm et dont les sorties très discrètes et pourtant super intéressantes m'ont toujours assez touché. Depuis 2020, elle réalise quelques mix sur NTS et participe également à de nombreux événements sur Stockholm, comme certains par hier 001, Boiler Room ou Rift. Elle signe également le visuel de GRX GVR pour le titre Play et de Softronics pour l'EP They Won't Be Your Friends in 5 Years. Deux releases plutôt électro-ghetto-tech pour la première et plutôt dark ambiante ascendant noise pour la seconde. Au niveau de son travail, on se situe quelque part entre trip-hop et down-tempo, avec ses deux titres Botox et Dinner Without People, sortis en 2024. On y découvre alors sa voix très feutrée et épousant parfaitement les rythmes déconstruits et percussifs de ces deux genres musicaux, et dont l'ambiance sonore se situe quelque part entre Hysterical Love Project, Gigi Massin, etc. Son projet le plus récent est une collaboration avec Inner Life, artiste ambient pop polonais dont les sorties récentes m'ont également beaucoup plu, comme I Love You So Much, je pense. En tout cas, le sigle c'est ILYSM, donc je pense que c'est I Love You So Much. Sur Transatlantique, du coup, en 2024, et l'excellent If Only en 2025, qu'il a sorti en auto-release. Projet mêlant shoegaze, pop, musique électronique et down-tempo aussi. Les deux artistes ont réalisé donc un double titre Emotioness et Priot, sorti sur le label new-yorkais OST. Et donc je vous conseille l'écoute, c'est très très beau et très doux, surtout pour ces jours d'hiver assez froids. Donc voilà, profitez bien de l'émission, je vais pas en dire plus dessus, juste écoutez, vous verrez. Les styles musicaux sont très variés et on va pas en faire des pataquès dessus, mais en tout cas la sélection est juste géniale et j'ai trop trop kiffé ce mix. Donc voilà, j'espère que vous aimerez aussi. Gros bisous et à très vite.

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Bonjour à toutes, bonjour à tous. Vous êtes sur l'île radio avec moi-même J-Boy jusqu'à 6h, heure française. Je viens de passer 3 heures à diguer parmi les packs de ce bon vieux shop Unité Centrale. Et je vous ai concocté une petite sélection de dub techno, tech house, dubstep, en espérant que ça vous plaise.

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Bonsoir à tous et bienvenue dans l'édition de février de Verden. J'ai pas trop parlé tout de suite, j'ai été prise dans les morceaux, mais je peux vous faire un rapide récap de tous les morceaux qui ont été joués

Important à dire aussi que je n'ai pas mentionné, mais j'ai un invité d'exception ce soir qui s'appelle Simone Pulco, qui est un grand artiste lyonnais qui gardera son identité secrète pour ce soir, mais qui nous propose un super set. Donc je vous laisse découvrir, on va faire trois morceaux.

Ciao, ciao, Todo, Slil Radio. Merci Perrine pour l'invitation sur cette fameuse émission avec ce doux nom de Werden. Très heureux d'être là et d'avoir préparé cette petite sélection toute douce. Le premier morceau, c'était un track de Morira, Oriental Forest, et le nom du morceau, le A1, se nomme China Airliner. Le deuxième track, beaucoup plus soul, est d'une artiste jamaïcaine du nom de Daima, et le titre est Surrender. Et enfin, le morceau qu'on écoute à l'instant, c'est une découverte de ces dernières semaines du nom de, il faut que je prenne le vinyle, de Car Culture. Pardon, belle découverte que Olivier d'Unité Centrale, aka Moche, m'a gentiment mis de côté. Et c'était la dernière copie, donc tant pis pour vous.

trois derniers morceaux qu'on vient d'écouter. Le premier, c'était un morceau de Ennio Morricone qui s'appelle Ostia. J'oublie tous les mots ce soir, mais la BO du film, on l'a dit, pas du tout l'autre film de Pasolini. Pasolini, merci. Merci le public derrière. Ensuite, un autre film qui m'a fait découvrir cet artiste qui s'appelle Bill Callahan. On a écouté le morceau qui s'appelle Jim Kane, mais il a aussi fait le morceau d'ouverture et de fermeture du film Sentimental Value de... On sait pas, je sais plus, ça passe pas ce soir. Et le morceau qu'on écoute maintenant, c'est Sensitive Recollections de John Moss, qui n'apparaît à ma connaissance dans aucun film, malheureusement.

Alors, comme vous l'avez compris, c'est trois morceaux chacun. Et là, c'est à mon tour. Le morceau qu'on écoute actuellement, c'est un morceau de Machiavel, Rob Dancer, que j'ai découvert tout juste la semaine dernière, grâce à ma cousine Coco, que j'embrasse très fort et qu'elle écoutait dans les années 70, lors de son adolescence, sur

avons aussi écouté un morceau d'un label marseillais géré par la grande Goldie B, Domaikez Records. L'artiste est Enix Quantize et le morceau se nomme Ouverture, si je ne me trompe pas, et je me trompe certainement car je ne sais plus quel track j'ai joué. Le second morceau, on part dans les fin 70, début 80 en ex-URSS, un morceau d'un groupe yougoslave du nom de Videosex. Et le track, c'est, j'arrive à le dire, Nonska Reklama, et voilà,

s'appelle Midnight pardon, Round Makings de Javier Bergi. Le morceau que je vais passer juste après s'appelle Dracula. Toujours de Cindy Lee d'ailleurs, de cette compile qui s'appelle Diamond Jubilee que j'adore. Et je vais laisser mon ami Simone et Poulco terminer cette émission de Verden de février. Merci à lui et merci à vous. Bonne fin d'écoute.

Et on finira cette émission sur ce morceau de Simca. Le track se nomme Zolpen. C'est un mélange, un album autour du synthé et du zouk, avec ce morceau assez prenant, très deep et très progressif. Trouvé à Vinyl & Coffee chez notre cher ami Kito du côté d'Annecy. Et bonne soirée à tous. Merci Perrine, merci Lille, merci Unité Centrale, merci Moche.

0: Lille.
1: Bonsoir, bonsoir. Ici Jonathan, a.k.a. Joe, le prestidigitateur. Bienvenue dans le deuxième épisode de Mauvais Temps. Et ce soir, on va parler de Mambo Dominicain. En fait, l'autre jour, je traînais dans le back catalogue de Nigé Nigé. Enfin, ça fait un petit moment maintenant. Et je suis tombé sur un EP, l'EP Mambo de Tonao de Munchi. Et ça m'a pas mal surpris.

pas mal intrigué. Du coup, j'ai eu envie de me renseigner un peu plus. En fait, il se trouve qu'il accompagne la mixtape I Love Mambo Mixtape, qui est initialement sortie dans le blog de Dave Quam en 2010, et qui est en fait un hommage de Munchi au mambo dominicain. Mais pour comprendre un peu, pour comprendre vraiment ce que c'est le mambo, on est obligé de s'intéresser au merengue.

0: Le merengue, en fait, c'est un genre qui est originaire de République dominicaine et qui est issu d'influences variées. On retrouve des influences du peuple Taïno. C'est le peuple qui était présent sur l'île d'Hispaniola ou d'Haïti avant l'arrivée des colons européens. Des influences africaines importées par les esclaves et des influences européennes importées par les colons. Le merengue, c'est vraiment une musique qui n'est pas toute jeune, puisqu'on retrouve les premières traces écrites de merengue en République dominicaine en 1844, dans un contexte de guerre face à Haïti. Et pendant très longtemps, c'est une musique qui est méprisée et marginalisée par les classes populaires, par les classes supérieures, pardon. C'est une musique qui est très rurale et populaire. Jusqu'à l'arrivée du dictateur Trujillo, qui en 1924, quand il va virer les Américains, il va vraiment en faire une arme de propagande, mais aussi un symbole de l'identité culturelle dominicaine. Et à sa mort, à la mort de Trujillo, dans les années 60, c'est des milliers de Dominicains qui vont quitter le pays pour s'installer à New York, et avec eux, ils vont emmener le merengue. Et c'est un certain type particulier de merengue qu'ils emmènent avec eux à New York, c'est le merengue typico. Le merengue typico, on est en train d'écouter un morceau de merengue typico, et il est joué par trois instruments, à savoir la guira. La guira, c'est un instrument qui ressemble grossièrement à une râpe à fromage, cylindrique, qu'on vient frotter pour faire du son. On entend de l'accordéon aussi et de la tambora. À New York, le merengue typico, il va beaucoup évoluer et on va y ajouter des éléments au cours du temps, notamment des instruments comme le piano ou le saxophone. Et dans les années 90, on va voir l'émergence d'un nouveau genre de merengue typico, le merengue con mambo.
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fait, ce qu'on appelle le mambo dans le merengue comme mambo, c'est des sections rythmiques instrumentales qui sont jouées par le saxophone et l'accordéon. Et le merengue comme mambo, ça devient très populaire aussi bien à New York qu'en République dominicaine. Et du coup, on est à New York, à ce moment-là, dans les années 90. Et à côté du merengue, il y a aussi le hip-hop et la musique électronique qui se développe. Et ce qui va se passer, c'est que les jeunes musiciens dominicains vont commencer à ajouter des éléments de hip-hop et de musique électronique dans le merengue con mambo. Ils vont commencer par exemple à rapper sur du merengue ou à produire du merengue avec des instruments électroniques ou avec des ordinateurs. Et ça va donner ce qu'on appelle mambo tout simplement, ou merengue décaillé ou urban merengue. Et c'est vraiment à cette dernière mouvance que fait hommage Munchi dans sa mixtape et son EP. Plus récemment, très récemment même, vu que c'était cette année, il y a King Doudou qui a sorti un mini EP de deux titres, un peu dans cette veine, appelé Mambo Extremo. Et voilà, je trouve ça intéressant. Le morceau qu'on est en train d'écouter, il s'appelle La Vieja y Supipa, et c'est un des premiers morceaux de merengue con mambo. Je crois qu'il est sorti en 87 et on entend déjà des influences hip-hop, puisque un peu plus loin on va entendre des bruits de scratch qui sont

continuer qu'en musique et on va essayer d'aller de plus en plus électronique et de plus en plus hip-hop, on va dire. Avec quelques petites incrustations club au milieu, on va vers la fin. Voilà, voilà, bonne soirée.

0: Salut tout le monde, ici toute l'équipe de Bœuf et Brocoli. On se retrouve pour ce nouvel épisode pour lequel on va parler, échanger sur notre ou nos projets préférés de cette année. Donc parfait pour la clôturer. Et si on peut l'intituler comme ça, on va l'appeler un récap de 2025, tout simplement. Et donc ça fait référence aussi à l'épisode qu'on a enregistré l'année dernière sur la même période à peu près. Donc on l'avait appelé le zapping de 2024. Donc cet épisode sortira en janvier. Aujourd'hui, on est en décembre quand on l'enregistre.
1: Le 9.
0: Le 9 précisément.
2: Qui laisse la place encore à quelques projets de sortir limite.
0: Exactement. Bah oui, il y en aura encore chaque vendredi et la semaine au fur et à mesure. Donc on va laisser chacun se présenter un à un comme d'habitude.
3: Ouais, c'est Ange.
1: Moi c'est Yanis.
2: Et Loïc, comme d'habitude.
0: Et Tony, ici même. Donc, dès à présent, on a aussi un nouvel invité, mais qui parlera pas, c'est Rami.
3: Qui s'occupe du son.
1: Il a le droit.
0: Donc, je vais laisser la parole à qui va commencer. On va commencer par Ange.
3: Je vais commencer par le projet de Jeune Mortier, éponyme. C'est un projet que j'ai grave vendu cette année. Je vous ai fait grave chier avec ce projet.
0: C'est vrai.
3: Et c'est un projet que tu kiffes ou tu détestes. Et je vais commencer par présenter Jeune Mortier de son vrai nom, Moussa Sow. C'est un rappeur, producteur et originaire de Champigny-sur-Marne. 9-4, et il a complètement explosé en 2025 avec son projet éponyme, sorti le 20 juin 2025, et c'est un projet de 14 titres, je sais pas si c'est une mixtape ou un album.
1: Ça a plus de sens de toute façon.
3: Pour moi, je clique, j'écoute, mais ouais, c'est un 14 titres, pas de featuring, et c'est une fois la lettre, une lettre d'amour, un adieu au personnage de Jeune Mortier qu'on a connu dans ses débuts sur SoundCloud. Et c'est le gamin qu'on a connu sur SoundCloud, c'est le gamin un peu arrogant, drôle, trash, qui rappait sur les prods drill.
2: Ça fait longtemps qu'il rappe, Jeune Mortier ?
3: Depuis 2023.
2: Ok, ouais.
3: Moi, je l'ai connu en 2023 sur SoundCloud grâce à un mec qui faisait des vidéos pour des rappeurs lyonnais. Et je l'ai connu comme ça, mais c'était plus, pour moi, c'était un jeune rappeur parisien.
2: Exactement.
3: Ouais.
0: De toute façon, il est jeune, donc.
3: Exactement.
0: Il aurait comme pu commencer il y a 10 ans non plus.
3: Ouais.
2: Ouais, c'est vrai.
3: Et les thèmes de son projet, c'est l'argent, la gloire, la solitude qui va avec les trahisons, la famille. Et surtout, le truc que je kiffe avec ce mec-là, c'est qu'il est né en Côte d'Ivoire en 2002 et il met en avant l'Afrique. Comme la plupart des mecs, comme. Pax Slim, Jim Legacy, c'est des...
0: Ça sent sa musique aussi,
3: ouais.
0: Je trouve.
3: Mais même la dégaine aussi.
0: C'est un peu dansant quand même.
3: Coupé, décalé. Mais avec un mélange un peu hip-hop. Et le truc que je kiffe, bah, c'est ça, genre, il met en avant l'Afrique.
2: Il est bien branché en plus avec les artistes, qui défendent bien l'Afrique, les rappeurs français. Enfin, ils sont pas français parce qu'ils sont nés au bled et tout, mais qui font leur rap en France et tout. Tu vois. Ils sont arrivés jeunes et tout.
3: Et surtout, il a fait... La com pour la marque Air Afrique faisait partie des invités. Et il a grave mis en avant son pays, Côte d'Ivoire et tout. Et même sa dégaine, comment il s'habille, je kiffe de ouf. Il me fait penser à Pax, le mec de Suisse, qui est d'origine nigériane. Et Jim Legacy aussi. Et c'est un projet que j'ai grave kiffé, mais je sais qu'on a grave parlé de ce projet-là. Et je sais que soit tu kiffes, soit tu kiffes pas.
2: Tu penses qu'il y a un monde où il n'y a pas de juste milieu. C'est soit tu kiffes,
3: exactement,
2: soit tu kiffes pas.
3: Parce
2: il y a beaucoup de haters de Jeune Mortier.
3: Non, c'est juste les gens qui captent pas son délire, tu vois.
2: Okay.
3: Et
2: avant-gardiste, c'est tout genre.
3: Non, c'est même pas ça. C'est le délire un peu quinfri, tu vois. Soit tu te...
2: Okay.
3: Tu kiffes la musique africaine.
2: Ouais, bien sûr.
3: Soit tu kiffes pas. Et ce projet-là,
2: sa pochette, je trouve qu'elle fait sens avec ce que tu dis. Exactement. Parce que tu sais, il a mis une Renoir, perruque rose de souvenir.
3: Ouais, rose.
2: Très assumée, africaine et tout. La pochette est mortelle, en vrai.
3: Ouais, ça me fait penser, tu vois, quand tu vois dans les salons coiffeurs quinfri, photos affichées, c'est un peu ça.
0: Mm-hmm.
3: Et c'est un projet que j'ai grave kiffé. Et je vous conseille, si vous n'avez pas encore écouté ce projet-là, foncez, écoutez. Il est passé à Lyon, mais on n'a pas eu l'occasion de le voir. mais j'aurais kiffé, mais j'espère qu'il va repasser sur lui en 2026. Et
2: pas de featuring en plus sur le projet.
3: Non, pas de featuring.
2: Il est arrivé.
1: Le meilleur morceau pour toi.
3: C'est Solo Dolo. Okay, je me suis pas renseigné sur les producteurs parce que je sais qu'il y a un mec qui s'appelle Raidi, c'est son pote, son frère limite, et c'est lui qui a fait 90% des prods sur le projet.
2: Ok, ok, méchant.
3: Et par exemple, je sais que Eloy, t'as pas trop kiffé le projet.
2: Non, c'est pas que j'ai pas trop kiffé.
3: Ton avis, non, on est entre potes.
2: Ça m'envoie des bastos.
3: Non, on est entre potes.
2: En vrai, la
3: tête,
2: j'ai écouté, mais c'est juste, j'étais pas. Je comprends la hype et tout, et le fait que ce mec tourne à fond, ça tue. Mais c'est juste que c'est moins ce qui me parle, au point, à l'heure aussi où il y a 10 000 projets qui sortent et tout. C'est peut-être pas celui que j'ai retenu, parce que non pas que c'est celui que j'aimais le moins, mais happé par d'autres trucs et tout, tu vois. Mais moi, je suis curieux. 2026, je vais me le prendre dans la gueule, je vais être en retard comme d'habitude. Ah putain, non, Michel Morty, c'est bien en fait.
3: C'est même pas une question de retard ou pas, c'est juste pour moi, genre, je le
2: considère
3: comme.
2: Tu vois, Pax Lime, j'adore.
3: Ouais, c'est pour moi, genre, Michel Morty, je le considère comme un kid pour le moment.
2: Ah, bien sûr.
3: Alors que ça fait des années qu'il est là, mais ce qu'il a proposé avec Éponyme, ça
2: ouais,
3: m'a.
2: Bien. En plus, premier projet,
3: premier
2: vrai projet.
3: Vrai projet solo. Ouais. Okay. Et vraiment, genre, c'est du lot.
2: Faut suivre le jeune Morty.
1: Il aurait pu l'appeler son projet éponyme.
2: Ouais, il aurait pu l'appeler jeune Morty, tu vois.
3: Ouais,
2: c'est vrai. J'ai pensé pareil aussi, tu vois. Comme Playboy Cartier à l'époque, tu vois. Non, mais après, c'est marrant, tu vois. On en parle, c'est que.
3: Ouais. Non, mais c'est un truc du moment aussi, tu vois. C'est des mecs inspirés par.
2: La typo, elle est mortelle, un peu italique, comme ça et tout.
3: C'est tendance, comme on dit.
2: C'est.
4: Le graphe, il y a un graphe, je crois, sur le.
2: Non, il y a une typo un peu très italique,
3: très fin.
2: Tu vois, genre.
3: Ouais.
4: Ok.
3: Ouais.
4: Non, si, bah, là, il y a un graphe sur le sous-titre de la.
2: Ah oui, ouais.
3: Mais c'est. Voilà. Je trouve ça minimaliste en même.
4: Au collège où on graphait sur nos sacs, l'ISPAC.
3: Ouais,
4: tu vois. On fait penser à ça.
3: Exactement. Voilà. Et je vais passer la parole au Big Yanis. Il va nous parler de son projet.
1: Ouais. Moi, du coup, je vais vous parler d'un projet aussi qui rend un peu hommage aux années début des années 2000. Mm-hmm. Enfin, plutôt fin des années 2000, début 2010. Du coup, c'est l'album de Metro Boomin. Donc plutôt
2: mixtape même.
1: Ouais, c'est mixtape, c'est vrai, t'as raison.
3: Ça
2: parce que tu parlais tout à l'heure de. Ouais. Ça veut plus rien dire, mais c'est archi une mixtape.
1: Bah là, c'est clairement une mixtape parce qu'il y a un DJ qui ambiance les morceaux, il y a des pull-ups dans les trucs, des bruits de flingue au milieu des morceaux, il n'y a pas de. C'est vraiment comme une mixtape qu'on pouvait télécharger sur Datpiff, live mixtape.
3: Mais même la cover me fait penser à une vraie mixtape, tu vois.
1: Ouais. Et bon, bah du coup, c'est un projet de Metro Boomin que tout le monde connaît. Bah, je pense que c'est un des producteurs de trap les plus connus
3: depuis
1: fin 2010 aussi, pareil. Du coup, il est connu pour des morceaux comme Mask Off, Tunnel Vision de Kodak Black. Je pense que c'est ses plus gros morceaux, mais il a aussi travaillé avec Gucci Mane, avec beaucoup avec Future en vrai. Il avait fait beaucoup de projets avec Future.
2: Ouais, le run de Metro Boomin de 2010 et.
1: Ouais, tu vois, 2018 et tout aussi.
2: Ouais, c'est ça.
1: Alors du coup, en fait, ce projet il rend hommage à la musique de Atlanta des années 2000, fin des années 2000, début 2010.
3: Quelle époque ?
1: Une époque qui est un peu oubliée en fait. C'était l'époque où la trap c'était plus festif.
3: Ouais.
1: Il y avait Travis Porter, il y avait
3: Workaflocate
1: à cette époque-là. Il y avait Young Dro. C'est vraiment une époque futuristique, comme le nom de l'album. Qui, je sais pas si je l'ai dit, futuristique Soma. Alors le projet c'est une mixtape. Il y a DJ Spin qui ambiance tous les morceaux, qui faisait la même chose à l'époque. C'est de la trap, mais c'est pas de la trap comme ce que les jeunes peuvent. Bah, c'est pas du tout ce que tu vas entendre sur, par exemple, Jeune Mortier.
3: Non.
1: C'est plus festif, c'est plus dansant. Il y a de l'autotune limite un peu abusé dessus.
2: Parce que la genèse de la trap, c'est plus celle-ci que l'autre, entre guillemets.
1: Bah, en fait, ça a évolué petit à petit. Et en plus, c'est un peu Metro Boomin qui a fait de cette époque-là. Il y a eu le moment où Gucci Mane, Young Jeezy aussi, qui a beaucoup rendu le truc un peu plus sombre.
3: Thierry
1: plus street.
3: Aussi.
1: Ouais, Thierry aussi, ouais.
2: C'est limite de la trap de. Celle de Metro à l'hommage, la trappe de journée, tu vois ce que je veux dire, en mode la danse et tout, un peu de la block party,
3: pas comme Future genre club, tu vois. Ouais. Mais même t'as raison ce que tu viens de dire, parce que le clip je sais plus c'est quel son, c'est un clip dans la rue, la journée, tu vois, que les gens sont en train de faire la fête,
2: comme cette trap sonne et tout,
3: c'est
2: moi.
3: Ça
2: soleillé et tout, tu vois.
1: Quand j'étais plus jeune, moi, Atlanta, je le voyais comme ça.
2: Ouais, fort.
1: Tous les mecs qui faisaient la fête. Je voyais pas comme maintenant où tu vois les gangs.
2: C'est ouais, bien sûr. Ouais. Bah, même les Outcasts à l'époque et tout.
1: Les gens, ils faisaient
2: la ride un peu. Clairement.
1: Il y avait un film de Thiel avec Thiel qui s'appelle ATL qui parlait de ça aussi à l'époque. Et ça représente bien l'époque où c'est un film sur Thiel avec Thiel. Il fait du roller, c'est sur des compétitions de roller.
2: Ok, jamais vu.
3: C'est la culture là-bas.
1: Mais c'est vraiment la culture de là-bas. Ouais. Je veux aussi vous parler des feats du coup sur cet album. Il y en a beaucoup, donc je vais pas tous vous les dire, mais il y a Gucci Mane donc qui a commencé à percer à cette époque-là.
3: Le Daron.
1: Il y a Waka Flocka d'ailleurs, les deux sont en beef, mais sont sur deux morceaux à part qui aussi datent de cette époque-là. T.I. qui est aussi un ancien. 2 Chainz qui a eu fait un renouveau, mais qui rappe à cette époque-là. Et pour moi, ceux qui m'ont fait grave plaisir de revoir, c'était donc Young Dro, qui était un ami de T.I., qui a jamais eu une grosse carrière, mais qui a influencé beaucoup de rappeurs. Même dans son style et tout, le mec était toujours un rap Lorraine et tout, il a eu des gros tubes. Il y a aussi donc, le groupe, qui pour moi, c'était un peu les Migos avant Migos.
3: C'était
1: Travis Porter, du coup.
3: C'est vrai.
1: Qui avait des gros tubes, mais aussi qui n'a pas eu une carrière incroyable. C'est un peu disparu au moment. Ben...
2: Après, c'est des légendes ou des mecs qui ont tout pété dans leur état, non?
1: C'est un peu estompé en fait.
2: Okay, ouais.
3: Mais même, comme tu disais, c'était l'époque 2010-2012.
1: Ouais, c'est ça.
3: C'était l'époque début des rappeurs internet, même si ça existait déjà depuis un petit moment. Du coup, il y a eu beaucoup d'artistes qui n'ont pas pu gérer leur carrière sur internet.
1: C'est pas une sorte
3: d'être exactement.
2: Ouais, c'est ça.
3: Mais les plateformes ne payaient pas. Comme il faut.
1: Ça payait pas du tout.
3: Ça payait pas à l'époque.
1: Pas sur exactement. Il fallait vendre tes CD ou faire des choses.
2: Ouais, ou sinon t'achetais digital.
3: Ouais. Ouais. Et l'autre truc qui marchait à l'époque, c'était quand tu pétais, il fallait faire une tournée aux États-Unis l'Europe. Et si t'arrivais pas.
1: Il tournait beaucoup en plus.
3: Ouais.
1: Il y a aussi des nouveaux. Il y a Quavo qui s'est beaucoup inspiré de cette époque-là.
2: T'es un nouveau, on a quel âge pour dire que Quavo c'est un nouveau?
3: On a bientôt.
1: C'est un ancien, mais c'est un des rappeurs qui est encore
2: non, mais bien
1: un peu
2: sûr,
1: de,
2: ouais. Le plus moderne de la
1: mixtape. Il y a Lil Baby, du coup, qui est un rappeur d'Atlanta qui a percé il n'y a pas très longtemps. Après, moi, pourquoi j'ai aimé ce projet? C'est parce que j'écoutais déjà beaucoup de musique d'Atlanta. Ouais, j'écoutais rap d'Atlanta à cette époque-là. À l'époque où les gens, ils écoutaient, Lil Wayne, non même pas encore ça va, mais ils écoutaient Laugh Wayne, ils écoutaient... moi j'étais à fond dans ces genres de trucs, j'écoutais beaucoup le rap d'Atlanta, et ça m'a fait plaisir de réécouter ça. On disait que le projet est sorti à cette époque-là.
3: Surtout genre en 2025, il a pas annoncé, il a juste sorti le projet.
1: Et j'ai vu les retours sur Twitter, il y avait tellement de gens qui ont détesté.
3: C'était surtout les jeunes en fait. Exactement,
4: comme au lycée.
1: Ça sonne exactement comme ça, les prods et tout.
2: Ouais, c'est parce qu'il voulait de la trap de Metro Boomin classique, celle qu'il a vendue depuis toujours. Projet, tu vois. Ouais. Ouais. Après, peux limite pas leur en vouloir, mais c'est sûr que c'est chiant de l'entendre.
1: Renseignez-vous.
2: Écoutez ce qui s'est passé un peu avant.
4: Je suis pas sûr qu'il va rester ancré par exemple comme projet.
1: Ah non,
3: non, non,
4: je pense que c'est plus comme ça, un clin d'œil.
3: C'est plus un projet pour les OG.
1: Entre parenthèses, un projet, et après il va repartir sur autre chose pour, je pense, recommencer à évoluer.
2: Après, c'est lourd, il s'est écouté, il l'a fait, tu vois.
1: Ça fait plaisir. Et en plus, après, il y a Jermaine Dupri qui a sorti un projet dans le même style.
3: Ouais.
1: Il y a qui d'autre? Il y a eu d'autres projets, en fait. Là, c'est un peu un délire où tu voyais les mecs qui se sont fait.
2: Mais tu vois, là, on parle de 2025, et je pense à un truc. Est-ce que, vu que le rap, de manière générale, international et tout, il est en train de s'essouffler entre guillemets. C'est peut-être pas pour ça que les artistes, les rappeurs, les producteurs, ce que tu veux, ils retournent en arrière ou ils profitent de ce creux pour faire des trucs à l'ancienne. Je te parle de ça. Cette année, on a eu un album de clips.
3: Ouais,
2: c'est un truc
3: exactement.
2: De ouf. Il y a Nas qui a sorti un projet. Je sais pas.
1: Il a un run avec son label. Il a sorti beaucoup de
2: ouais,
1: projets.
2: Ouais, tu vois, ils ont sorti des trucs. Il y a beaucoup d'anciens qui sortent des trucs cette année ou des trucs un peu. Héritage entre guillemets, peut-être parce que justement il se passe pas grand chose en ce moment entre très grands guillemets, tu vois. Mais
3: ouais, mais c'est pour ça aussi, par exemple, on a des projets communs, par exemple Alchemist avec les anciens 2 Chainz, tu vois, et là il est en train de préparer un projet avec Erykah Badu.
1: Ouais, ils en parlent depuis un moment, mais
3: exactement.
2: Ouais, ils ont fait un single déjà.
3: Ouais, ils ont déjà sorti un son, du coup, genre, c'est des sons qui sonnent vraiment OG. Et pour moi, ça me fait plaisir.
1: Ça nous fait plaisir. Est-ce qu'il y aura quelque chose de nouveau l'année prochaine? Je pense que.
3: Si.
1: On en parlera.
3: Pour moi, il y a déjà. On va parler de ça à la fin, mais on va donner nos avis.
1: Donc, du coup, moi, ce projet, je l'ai kiffé de ouf par rapport au côté nostalgique, parce qu'il y a des bonnes prestations aussi. Young Dro, il fait plaisir de ouf. Le petit défaut, c'est qu'ils sont grave en forme. On disait qu'ils rappaient comme en 2009.
2: Bien sûr.
1: Mais par contre, pour un petit défaut, il y a 24 morceaux, c'est un peu trop long.
3: C'est très très long.
1: C'est un peu trop long. Ça fait plaisir, comme à l'époque.
2: C'est l'héritage jusqu'au bout.
1: C'est ça.
3: Ouais, ouais, là, ils ont
1: poussé le truc trop long.
3: Très long.
4: C'est indigeste.
3: Ouais.
2: Ouais, mais héritage jusqu'au bout.
1: Bah, limite, tu me dis, est-ce que tu te rappelles du 21e morceau ?
3: Non.
1: Les premiers, ils m'ont mis une patate, mais je suis pas allé peut-être jusqu'au bout.
3: On est formaté à écouter des
2: projets. À l'époque, c'est comme ça, de ouf. Hein, surtout sur ce terrain-là, de mixtape.
1: Mais c'est une double mixtape en plus, là.
2: Ouais, bah voilà. On va pas aller en voulant.
1: Et du coup, ben, je laisse ma place du coup à Tony pour me parler, pour nous parler de son projet.
4: Allons-y. Alors moi, j'ai mis Blasé, donc avec Blabla, vous vous en doutiez.
3: Hein. Bien sûr.
4: Donc parce que c'est tout simplement celui que j'ai le plus écouté. J'ai pris son disque et en plus on l'a rencontré. Enfin, une belle personne qu'on a invité en septembre 2024, mais pour un DJ set, parce qu'il n'avait pas encore ce projet-là qui a été sorti. Donc voilà, vraiment un projet qui est hyper varié. C'est... Enfin, pour moi, après, ça, la musique, ça regarde que nous-mêmes. Mmh. Mais c'est vraiment un 10 sur 10, un sans faute, c'est rempli plein de références. Donc ça va dans tous les sens. Il y a beaucoup d'univers proposés.
3: Les sonorités aussi.
4: Ouais, c'est très différent. Il y a un son qui a... Bon, le son préféré, je dirais que c'est Mirror, qui pour moi est une référence à Dire Straits. Donc je pense. Après, je suis pas sûr. Mais ce morceau me touche beaucoup.
2: Très musical.
4: Ouais, c'est très musical. Et puis après, je pense que je pourrais décrire chaque morceau. Mais
3: tu vas mettre une heure.
4: On va mettre une heure.
1: C'est un podcast solo.
4: Voilà. Il y a I Need It avec Colaboy, paix à son âme. Il y a Jacques avec Jules. Et en plus, ça fait un. Enfin, il a réussi à faire un son avec Jules qui sonne down tempo, trip hop.
1: Il y a un clip de fou aussi.
4: Ouais. Enfin,
2: il y a un clip. Peluche là.
1: Il me semble. Ouais.
2: Mais ça, c'est un autre son, c'est avec Vali. Oh, voilà, il a deux feats avec Jules.
4: Voilà.
2: Il a
4: et
2: un
4: du
2: solo.
4: Coup, j'allais revenir. Et le son avec Vali, quoi. Il arrive à faire rapper Vali sur un son comme ça.
3: Ouais.
4: Ça sonne bien, quoi.
3: Vrai, ouais.
2: Super clip, une fois de plus.
4: Voilà.
2: Des sortes de peluches.
4: Et encore une fois, ouais, c'est vraiment un no skip. Il n'y a rien à acheter. C'est un album, tu le lances, tu le finis. Et c'est comme un film, quoi.
1: Et là, pour le coup, c'est pas un album de rap.
4: Non, c'est.
1: Il y a beaucoup de rap, mais ouais.
2: Il n'y a pas tant de rap. Deux, trois sons, ouais. Pas plus, tu vois.
1: Parce que tout le monde le connaît par rapport à ses prods pour des rappeurs.
3: Jules.
4: Voilà. Ou alors deux sons.
1: Son après groupe.
4: Ouais, voilà, c'est un duo qui s'appelle Haute. Avec. Je vais mal prononcer son prénom, je pense, mais. Amagidson, je crois que c'est
1: ouais,
4: ça.
1: Je crois que c'est ça.
4: Et donc là, il y avait déjà les prémices de ça.
2: C'est un projet, d'ailleurs.
4: Ouais. Oui, ouais, je sais plus comment s'appelle le son.
2: Faces.
4: Faces, voilà. Et après, il y a aussi une version deluxe qui est bla, bla, bla, bla. Donc, bla, bla, quatre fois.
2: C'est super comme idée, ça.
4: Et voilà.
2: La tête de WAM.
4: Avec la cover noire, enfin, le fond noir et pas le fond vert, comme la première. Et il y a des remixes excellents comme It's Fix So Good avec DJ Earl. Donc, gros acteur de la scène, Juke. Footwork de Chicago, donc sur des labels comme Tech Life, Movel Tracks ou encore Bambounou que je vais pas présenter. Et voilà, et je voulais aussi partager des projets qui m'ont.
2: Il a fait une reprise de Je ne t'aime plus aussi. Je sais plus c'est qui le chanteur, tu sais.
4: Manu Chao,
2: t'as interviewé. Il a fait une reprise, enfin même pas une reprise, une cover
4: okay.
3: Sur le projet.
2: Et si je peux rebondir sur un truc.
4: Sur l'original ou sur Deluxe ?
2: Sur le Deluxe.
4: Oui, voilà, parce que le Deluxe, je ne l'ai pas très. Enfin, je ne l'ai pas beaucoup écouté.
2: Oh. Un truc mortel qu'il a fait pour la release party de son projet.
3: Oui.
2: En gros, il a fait à Paname, ils ont loué.
4: Et Yaku, là ?
2: Dans un.
4: Non,
2: dans un garage, tu vois, ils ont loué, ils ont ramené une voiture, une espèce de minivan, je ne sais pas quoi. Tuning à mort, système son dans le coffre,
3: les
2: en mode tuning
3: aussi,
2: de zinzin lumière.
4: J'ai vu passer ça.
2: Et je crois que c'était. Tu t'inscrivais gratuitement, tu vois.
3: C'est ça.
2: Parking, ouais. Boom, le mec il ouvre le coffre, système son, il met son release party, c'est tout.
3: Garage.
2: Mais enfin, c'est tout, c'est incroyable, tu vois. Et j'ai vu des photos, j'ai des potes qui étaient, ils m'ont dit c'était une patate.
3: En plus,
2: alors que tu sais, le son, enfin, les sonorités de son projet là, c'est pas du boom boom,
3: non,
2: je sais pas quoi.
3: Mais
2: c'est...
3: ça représente le personnage, tu vois.
2: Ouais,
3: genre, c'est le mec un peu street qui taffe avec des rappeurs.
2: C'est ça.
3: Genre, qui kiffe aussi la musique.
2: Bête d'idées, bête d'image, bête de gars, bête de.
3: Trop fort.
4: Je pense qu'on a fini de parler de ce projet que je recommande encore une fois vivement. Et je vais laisser la parole à Eloy.
2: Pour ma part, je vais vous parler d'un projet qui est sorti en octobre dernier, qui s'appelle Mauvais Movie, de Aketo et Monarch. Aketo, rappeur emblématique du groupe Sniper, originaire du 93. Sniper, pour la faire très courte, ceux qui ne connaissent pas, groupe légendaire, slash emblématique, des années 2000, 2000, ouais, 2000 ouais, bien
1: 2000.
2: 2003.
1: À peu près. Pour, non, mais ils ont commencé un peu avant. Mais
2: ouais, ouais, bien sûr. Pour
1: cette époque-là, ouais.
2: Graver dans la roche, tout ouais. ça, tout ça. Bref, classique de rap français et tout. Même si je sais qu'il se détache, il veut pas mal se détacher de ça. Aketo, du monde. Bref. Et en gros, Aketo en solo, membre de ce groupe-là, Sniper, classique, légendaire et tout. Depuis, il fait son petit trou en sortant pas mal de projets depuis quelques années, dont celui que je vais vous parler, qui s'appelle Mauvais Movie. Mauvais Movie, c'est une petite mixtape de 12 titres qui est un grand hommage au son du rap South des États-Unis.
1: Comme Métro.
2: Après, un peu plus large que Métro, parce que Métro, c'est très Atlanta. Là, on est sur du Atlanta, Memphis, Houston, etc., etc. Avec, parce que lui, c'est un gros kiffeur de cette musique-là et de la culture de manière générale. De manière générale, mais pas mal de ce coin-là. Et il a réussi à bien synthétiser ça avec les instrus du projet qui sont entièrement produits par Monarch, une fois de plus. Avec un son très... ça va un peu dans tous les sens. Il y a un son Houston, il y a un son Memphis, un son ATL, etc., etc. Et il a plutôt bien fait ça. J'ai bien kiffé. Il y a des featuring aussi sur le projet. Je vais commencer par les Français, parce qu'il y a des petites surprises quand même. Il y a Bob Marley, rappeur du 9-4, classique, qu'on a déjà invité, qu'on écoute beaucoup. Il y a Sido, c'est une rappeuse de banlieue parisienne aussi, je crois, je ne sais plus exactement. Il y a Taomé aussi, 127M. Et il y a surtout deux gros rappeurs américains qu'il a invités sur le projet. Il y a Twayda Truth, légende de Houston, on va pas se mentir.
3: Oh oui.
2: Et surtout, une autre légende, mais du côté de Memphis aussi, Project Pat, du groupe de la 36 Mafia. Ça veut dire qu'il a réussi à avoir deux feats.
3: Ouais.
2: Enfin, il n'y a pas que, là, je mets les Américains en premier, voilà. Mais il a quand même fait deux feats avec ces deux
3: des
2: Américains-là.
3: Big feat, ouais.
2: Il s'est fait plaisir de ouf, je pense, en le faisant, tu vois. Et les sons, ils sont mortels, ça rend trop bien. J'ai bien kiffé. Le feat avec Bob Marley aussi, incroyable, avec un sample, limite une cover d'un son de Master P. On en a déjà parlé dans le podcast il y a quelques épisodes, Bought It. Il rappe dessus, il mange ça. Bob Marley qui est aussi pas mal friand de ses
3: feats. Oh oui.
2: Exactement. Ouais. Et non, c'est cool parce qu'en plus, au-delà de l'héritage de la musique, les prods qu'ils ont pu faire et tout, ils rajoutent des gros tags, des Twapaholics et tout. Ça sonne vraiment comme une mixtape, un peu comme le projet de Métro, comme disait Yanis. C'est vraiment un hommage à ce truc-là. Le rap des années 2010, même avant 2010 pour quelques sons et tout, mais...
3: Et tu peux nous parler de la cover du projet?
2: Ouais, bien sûr. Bah, je vais en parler à la fin et tout. Parce que,
1: Le bonus.
2: Mais non, c'est cool. Et par rapport au sujet de ce qu'il parle et tout, c'est un projet de rap à mort. Là où parfois ça se perd un peu dans le paysage actuel et tout. Gros projet de rap qui parle beaucoup de rap aussi. Ouais. C'est ça qui est cool. Il a tendance à pas mal name drop des rappeurs. Il y a même dans un son où il utilise des... Il fait son son et dans ses phrases, il utilise des titres de rap français.
3: Ouais.
2: Tu vois ce que je veux dire? Ça, j'ai bien kiffé. Tu vois, du Oxmo, des références NTM à l'époque, des trucs un peu plus modernes. À un moment, il a un refrain. Il parle de Luigi avec son label Fufun Palace et Tristesse Business et tout. Il a une top line un peu avec ça. Du coup, il parle beaucoup de rap. Ça rappe à fond, ça fait plaisir.
3: C'est un projet pour les rappeurs, entre guillemets.
2: Ouais, je pense pas que c'est que ça, mais
3: pour les kiffer,
2: dans l'idée,
3: quand même.
2: Tu vois. Je sais qu'il y a eu un beau... Enfin, quand il a annoncé ce projet-là, avec le casting notamment, les gens, ils ont pété... Les kiffeurs de ça, ils ont pété leur crâne, moi le premier.
1: Mais c'est les kiffeurs de ça qui kiffent, c'est pas les... Je pense que les fans de Sniper, ils étaient choqués.
2: Non, bien sûr.
1: Parce même il y a un son où il dit qu'il était nul, lui, à l'époque de
2: Ouais,
1: Sniper.
2: C'est ça. Parce que dans le son, au-delà de parler de rap, il parle pas mal de ride aussi, parce que j'ai l'impression qu'il est encore pas mal là-dedans, de la nostalgie, des trucs comme ça. Et, une fois de plus, comme disait Yanis, il y a pas mal de moments où il parle de sniper. Pas en critiquant l'époque et tout, pas du tout, tu vois, mais plus dans le délire de... À un moment, il parle, il est comme dans un taxi, tu vois, ouais. Et le chauffeur du taxi, il crame que c'est Aketo de sniper, tu vois. Ouais. Et du coup, les sous-écouteurs, il veut rentrer un peu rapta truc.
3: Casse pas les couilles.
2: Il est là en mode, ouais, gros, je veux juste rentrer chez moi. Il préchote la pensée ou la parole du taxi, qui veut dire, ouais, sniper, putain, c'était bien, le rap, est-ce que c'était pas mieux avant?
1: C'était un peu le gars le plus discret du groupe sniper.
3: Il est toujours discret, ce mec.
1: À fond, ouais, bah,
2: Tunisiano, Blacko, prenait de la place, tu vois. Mmh. Et même, il se disait, ouais, j'étais le plus nul à l'époque, j'étais nul à chier dans Sniper et tout, tu vois. Et là, j'ai l'impression que ce projet-là, même les projets d'avant, parce qu'il s'était quand même branché avec des plus jeunes et tout, mais bon, ça n'a pas vraiment d'importance, c'est que c'est peut-être le moment de sa carrière où il prend peut-être le plus de plaisir à rapper ou à proposer son truc, du moins se faire plaisir, tu vois.
1: À fond.
2: Et ça s'entend, et je kiffe, tu vois.
3: Genre je le suis sur les réseaux et je voyais qu'il était heureux dans sa vie. Je le voyais à Genève, en Suisse.
1: Il tourne beaucoup avec Sniper. Ouais. J'ai vu que là, il était, je sais pas où.
3: Ouais, tu vois, pensais la période dedans.
2: Ouais, Nouméa, il était même en Thaïlande et tout. C'est parce que tu vois, il critique pas Sniper, pas du tout, mais c'est juste que c'est une époque.
3: Il parle de toi.
2: Le truc qui le fait un peu plus chier, j'imagine, c'est genre que les gens lui parlent que de ça et que c'est uniquement Aketo, uniquement le mec de Sniper et pas Aketo, tu vois.
1: Ça a 20 ans maintenant, je crois.
2: Ouais, bah ouais, ça fait quand même un moment. Ouais. Et surtout les délires des régulards qui lui tiennent la beuge en mode ouais, putain, Sniper c'était de la frappe.
1: Bah, le dernier album c'était en 2005.
2: Ah bah ouais,
1: putain, 20 ans.
2: T'imagines. Non, mais une fois de plus, le très très gros mixtape qui, j'ai l'impression, a été pas boudé du grand public, c'est pas le propos, mais je sais que j'en parle parce qu'il en a parlé, c'est que il trouvait que les médias faisaient pas assez le taf, alors que, surtout les médias rap, alors que en 2025 c'est peut-être un des projets les plus rap, on va
3: après,
2: pas se mentir.
3: Il y a un gros problème avec les médias rap en ce moment. C'est plus des médias pour les labels.
2: Ouais, en mode.
3: Quand
2: on te paye le truc, t'as ta publication et tout.
3: Ouais. Alors qu'à l'époque, c'était pas ça. C'était plus.
2: Du relais naturel.
3: Et ouais, ça se faisait naturellement. Mais là, si t'as pas signé, je sais pas où, zéro média va. Ouais, personne va parler de ça.
1: Attachés de presse, tout ça.
3: Exactement.
2: C'est dommage parce qu'en plus, il avait fait le single qu'il a fait pour le projet, où il a poussé un peu, c'est le feat avec Taomei qui s'appelle SMS.
3: Ouais.
2: Le son, il est mortel. Ils sont un peu Dirty
1: un peu
2: South et tout.
1: C'est un peu Young Jock, je crois.
2: Ouais, c'est ça. C'est un peu les Lil Jon et tout, genre très club, truc. Ils ont plié ça, c'est mortel. J'ai bien kiffé. Le projet, il a fait du merch aussi, il a sorti en cassette, il est pour justement un peu le
3: pousser
2: côté héritage. C'est pas de la nostalgie comme Métro, mais c'est quand même un son
1: un
2: héritage.
1: Souvenir.
2: Il a joué le jeu, il a poussé le délire, il a sorti en cassette et pas en CD ou en vinyle ou quoi.
3: OG.
2: Et en plus, il a fait des t-shirts et tout, et j'ai eu la chance de mon côté de pouvoir participer à ça en faisant un dessin du design du t-shirt, quoi, avec un alter ego de ma part où je dessine un peu, j'en dis pas plus. Mais checker sur son Instagram, checker ça, c'est encore disponible sur son site à l'heure où je parle et peut-être à l'heure où ce sera diffusé sur aketo.fr. Et voilà quoi. Merci à lui pour la confiance, merci à lui pour le projet, soit à toute son équipe et tout. Ouais. Et
4: je dis pas qu'il va faire de la thune hein, pour qu'il parte de ce projet.
2: J'ai reçu tellement d'argent.
1: Sponsorisé.
2: Voilà, on ne le mentionnera pas. Non, non, mais en vrai, sans déconner et tout, moi je sais que c'est un truc qui m'a. Enfin, c'est un son qui me parle, qui m'a toujours parlé. Aketo, c'est un mec également. Et là, le fait que lui, il fasse ça, c'est presque. C'est comme si moi, je l'avais fait. C'est une victoire pour tout le monde, tu vois ce que je veux dire? Après, c'est pas un truc de fou malade, mais Aketo qui fait un projet sur ces sonorités-là, j'adore. Il a la chance de pouvoir ramener des gros feats, américains ou pas. Il se fait kiffer, les sons ils sont mortels, il a fait du clip, du merch, des conneries et tout, c'est trop cool, tu vois. Ouais. Moi j'ai bien retenu ça.
3: Mais sur le projet, il n'y a pas des samples, il n'a pas eu des problèmes avec...
2: À la sortie, je crois que... je sais pas exactement ce qui s'est passé, tu vois.
4: C'est vrai qu'il a sauté un...
2: C'est DistroKid et tout.
1: Faut pas snitch les samples, faut jamais...
2: Ouais. En gros, c'est ça.
3: Avec Spotify, avec le rachat...
2: Ça a galéré un peu sur Apple Music, sur Spotify en même temps.
3: Ah, j'ai cru que c'était plus des samples.
2: C'était un peu la première journée. Après, je sais pas exactement, tu vois, mais c'est un peu la... Deux, trois premiers jours, mais là tout est disponible sur toutes les plateformes. Et voilà, il est streamé ça, hein. Il s'est tué, ils ont fait ça bien. On parle beaucoup de, je parle beaucoup d'Aketo depuis tout à l'heure et tout, mais Monarch qui a entièrement produit le projet, il s'est gavé parce que genre ça sonne vraiment comme je pense Aketo voulait ou comme Monarch voulait faire ce son du fameux South. Voilà. Allez écoutez ça, c'est vraiment chaud.
3: Et merci.
0: Et on se refait un petit tour de table peut-être. Est-ce qu'il y a d'autres projets qui vous ont parlé cette année?
3: Il y a bah... C'est sorti récemment, c'est le projet de Mavy, c'est pas Shadowbox, c'est The Pilot.
0: Okay.
3: Et sur le pro, bah c'est un rappeur que je kiffe de ouf, que j'ai failli voir à Paris début de l'année 2025, mais j'ai pas pu y aller. Et c'est mon gars Joseph,
0: okay,
3: qui a pu assister au concert. Il m'a dit que c'était le meilleur concert de sa vie. Et je suis dégoûté d'avoir raté ça. Et il a sorti un projet qui s'appelle The Pilot. Et sur le projet, il y a Mike. Il faut que j'arrête de parler de Mike. Kenny Mason.
0: Mais d'ailleurs, un des meilleurs projets aussi. 2025, ouais. On ne peut pas parler de tout.
1: Mais... Il y a des meilleurs concerts aussi.
3: Exactement, oui. Sur Lyon. Et il y a Kenny Mason sur un son qui s'appelle Type Writer. Et le son que je conseille tout le monde d'écouter, c'est Land Grab avec Earl Sweet T-shirt.
0: Ok, ça m'aurait étonné.
3: Ouais, bah je reste sur les mêmes.
1: Les mots clés sont dits, c'est bon.
3: Exactement, là je peux rentrer chez moi.
0: Oui, parce qu'à savoir, je pense que Earl Sweet T-shirt est le rappeur préféré de. Ouais, si je peux me permettre.
3: C'est vrai, c'est vite ce step up, mais cette année il m'a fait plaisir. Alors, et Yanis,
2: c'est un cousin en jeu.
3: Exactement. L'Afrique.
2: BLM.
1: Alors, moi, je vais parler aussi d'un projet que Tony va peut-être dire, donc je vais peut-être te devancer.
0: Ouais, dis-moi.
1: C'est du coup Johnino.
0: Ok, le dernier.
1: Qui a sorti un projet avec le Surf Gang.
3: Ah, Surf Gang.
1: Je vais pas trop détailler dessus, mais c'est.
0: Il t'a touché, tu vois, t'as
1: perdu. J'ai kiffé. C'est
2: un bon 9 titres condensés.
1: Ouais, voilà.
3: Je pourrais donner mon avis après.
0: Ouais, si tu veux.
1: Ouais, bah tu peux maintenant.
0: En plus, il y a une espèce de suite logique pour moi. Hein. Même si c'est une espèce.
3: Je laisse Yanis parler.
1: Moi, j'allais être super court sur ce sujet, j'allais en parler d'un autre. Donc, ouais. Si tu veux me dire un truc sur
3: c'est un projet que j'ai pas.
0: T'as pas accroché.
3: Non. Ouais, exactement. C'est comme on disait au début du podcast par rapport au projet de Jeune Morty, c'est soit tu kiffes, soit tu kiffes pas. Ce projet-là, j'ai pas du tout kiffé alors que j'adore Johnino.
0: Ah ouais, non, mais.
2: Rappeur anglais.
3: Exactement.
1: Rappeur de Londres. Et du coup, j'avais un autre projet aussi, en parlant rapide, c'est un projet un peu footwork, hip-hop. C'est un artiste qui s'appelle Pax, je l'ai trouvé sur Bandcamp, je sais même pas d'où il vient, je sais même pas qui c'est. Je crois que c'est un producteur, c'est pas Pax Slim, c'est Pax.
3: Pax.
1: Le nom du projet m'a fait rire en plus, parce que c'est Get Rich or Die or Try Dying.
2: Incroyable.
1: À l'inverse de 50, qui est
2: pas Rich or Die
1: Trying. C'est beaucoup de samples de R&B accélérés à 160 bons qui bombardent. Et avec des samples de un peu de rap et de R&B, j'ai kiffé de ouf.
3: Ok.
0: Bah moi ça va être c'est long mais je vais faire court. Il y a Acopia qui est un groupe de Melbourne qui passait au Sonic cette année avec Blush Response. Il y a Baby Osama, rappeuse de New York. J'ai beaucoup pensé son projet. Enjoy the Ride. Ok Lou, je vais pas en parler, voilà, ça concert. Sert à rien.
3: Ouais.
0: Mais voilà, elle a choqué tout le monde cette année. Camille Keller.
3: Si on peut revenir sur Ok Lou, elle a été élue
0: dans le Defader. Aussi.
3: Ouais, dans le magazine Defader avec Ayana, Théodora. Exactement, ouais. C'est les deux françaises dans
0: Combi,
3: ouais.
0: Je suis lumière cette année. Il y a Camille Keller avec Like of Jilip, qui est basée à Bruxelles. Il y a beaucoup d'influences dans le projet, je vous conseille. Il y a du rap, des sonorités de maintenant, très électroniques. Enfin, il y a plein de choses. Le dernier projet de Zulu, Chino Amobi, avec deux productions de Brodinski.
3: Ok.
0: Et tout récemment, comme disait Yanis, le Johnino et le 103x Point Never de chez Warp. Bref, donc deux gros coups de cœur assez récents. J'ai pas tout énuméré, sinon on y passe
3: c'est long.
0: Mais il y a eu beaucoup de projets Cali cette année.
2: Une belle année finalement. Non, moi je vais rester en mode rap français. Les projets qui m'ont bien fait kiffer cette année, il y a Infinite qui a fait un petit run quand même avec. Il avait fait, sorti quoi ? C'est Monsieur Lefer et Above the Dream. Il est sorti un deux titres aussi entre les deux, je sais plus comment il s'appelle. Mais très très cool parce que l'année passée, il avait sorti un album déjà. Et cette année, il s'est dit vas-y, j'enchaîne. Et franchement, quali de fou, j'ai bien aimé. Il y a son collègue aussi, Veuze, qui a sorti un album très cool qui s'appelle Hotel Plaza. Un peu dans la même veine que Infinite, rappeur du 06, tout ça.
3: C'était son année à Veuze.
2: Ouais, à fond. Ouais. Veuze, ça fait plaisir. Aussi, ouais. Les deux sont motivés. Il y a Veuze sur le projet d'Infinite, Infinite sur le projet de Veuze, truc et tout. On a eu beaucoup de soleil et beaucoup de rappeurs qui font du soleil, tu vois ce que je veux dire ?
3: Le Sud.
2: Le Sud à fond. C'est cool. Il y a Untrill aussi qui a sorti un projet cette année, qui a vraiment pas longtemps, là, sur la fin de l'année. Très cool. Ça l'a déjà beaucoup écouté. Mention spéciale au dernier son, le Fleuriste, si je raconte pas de bêtises. C'est cool. J'en ai encore plein, mais je vais essayer d'être court. Je vais surtout aussi retenir Jonelty,
4: qui, évidemment.
2: En vrai de vrai, on est en 2025, il a enfin sorti son premier album.
3: Qu'on attendait depuis.
2: On se rend pas compte, mais il a sorti un album. C'était pas gagné d'avance.
1: Il est en concert à la Gaîté Lyrique le 7 février 2026.
2: Allez le voir en concert, on a eu la chance de l'inviter déjà, c'était mortel, bête de soirée, merci à tous ceux qui sont venus, c'était cool. Et voilà, je pense que 2025, on a tendance un peu à râler de nos côtés, il se passe pas grand chose, c'est un peu plat, si, ça, truc et tout, mais on se rend bien compte qu'en discutant, il y a quand même eu de belles choses et que c'est jamais mort. S'il y a un style qui s'essouffle un peu, il y en a un autre ou un sous-genre du style en question qui prend ses marques, qui fait son truc. Beaucoup de rappeurs
3: vive le rap.
2: Ou des artistes de manière générale qui font leur truc et c'est cool. Et là, on finit sur le propos de 2025 et je pense qu'on va vous donner des artistes à suivre pour 2026. Je pense qu'on peut se la jouer avec un chacun, pas plus, histoire de pas non plus trop abuser, disons notre coup de cœur, la personne à suivre. Et pour mon cas, moi, c'est un rappeur de Saint-Martin qui s'appelle T-Bab, très très chaud. Les Antilles, tout ça, c'est les Antilles, je raconte pas de conneries. Saint-Martin. Du rap de crapule des Antilles. Allez streamer ça, j'en dirai pas plus, soyez curieux. Mais je pense que cette année, enfin l'année prochaine, pardon, ou du moins cette année, quand l'épisode sortira, ce sera cool. Il y aura plein de choses qui vont sortir.
3: Ouais. Et de ma part, l'artiste à suivre en 2026, c'est une meuf, elle s'appelle Laid by Her. Elle vient d'Australie, mais elle habite à Londres depuis quelques années. Et elle a sorti un son qui s'appelle Remember, Remember. Et je vous conseille de l'écouter. Elle a été co-signed par Skepta, Central Cee. Elle a aussi fait le freestyle Victory Lap récemment, il y a une semaine. Et pour moi, c'est la prochaine qui va péter.
2: Ça va péter.
3: Exactement.
1: Moi, je vais vous parler d'un artiste qui nous a fait chier sur Instagram depuis 2 mois, 3 mois.
2: C'est qui ça encore ?
1: C'est Makala qui a fait une fausse disparition.
2: Mais
1: ça y est, c'est bon.
3: Je me suis désabonné pendant un petit moment.
1: Il a fait tout un jeu d'enquête ou de disparition, etc. Une personne qui le recherchait et tout. Mais là, ça y est, c'est bon. Il a sorti un single, il a annoncé un projet, pré-vente, etc. Il y a un concert au Zénith. Donc, je trouve c'est ouf pour.
2: C'est incroyable.
1: En plus, sur un an, donc il a vraiment confiance en lui. Et en plus,
2: il va enclencher une tournée maintenant, franchement.
1: Je pense aussi, c'est possible.
3: C'est la suite, logique.
1: Et toujours avec Varnish à la prod. Et voilà.
3: Et l'album va s'appeler Yamoto.
1: Ouais, exactement. Yamoto. Ouais.
2: C'est pas un nouveau rappeur, mais c'est toujours un rappeur à suivre parce que c'est les choses qu'il fait.
3: Ouais. Exactement.
4: Et moi, je veux dire, j'en ai parlé brièvement, mais je dirais Chinois Moby, même si ça fait très longtemps qu'il fait. Qui fait de la musique. Là, j'aime bien le virage qu'il prend. Ça prend plein de directions. Enfin, c'est assez poussé. C'est vraiment poussé comme musique. Donc, je conseille beaucoup. Comment ?
1: C'est quoi comme style de musique ?
4: Bah, justement, ça va dans tous les sens. C'est très électronique, mais t'as des trucs très trap rajoutés avec des voix un peu planantes. Enfin, c'est assez intéressant. Mais c'est pas facile d'accès, mais c'est cool.
0: vraiment, écoutez, Chino Mobi.
3: On va streamer.
2: On va streamer, voilà. Les grosses choses qu'on a retenues de cette année, les choses qu'on conseille pour l'année prochaine, Yanis, dis-nous.
1: Max B est libre.
2: Exactement. C'est pas déconnant, mais c'est une info de fou. J'ai l'impression que depuis que je lissais ce spectre autour de moi, de nous, et là, il est dehors. Il a fait les meilleures 24 heures, celle-là, je pense.
3: Ouais.
2: C'est fou.
3: Voilà. Il n'est pas rentré chez lui pendant une semaine. C'est une blague.
1: Son bonnet Louis Vuitton.
2: Non, voilà, merci à vous. Si vous voulez, on peut finir par une petite suggestion random de choses qu'on aime bien. Voilà, je ne sais pas si quelqu'un a quelque chose à dire.
0: Bon, moi, qu'est-ce qui me vient à l'esprit ? Bah, j'avais, il y a un artiste peintre que j'ai découvert il y a plein longtemps. C'est assez perché, mais j'aime bien, que j'ai découvert sur Trax. Donc de Arte, qui s'appelle Sacha Cambier de Montravel, et en fait qui crée des toiles autour de... En fait, ils ont fait un mini-reportage qui m'a interpellé, qui s'appelle Medieval Core, donc les délires avec le médiéval, enfin le Moyen-Âge. Et du coup, ils créent des toiles, enfin ils détournent des toiles autour de la Renaissance, du médiéval, avec drogue, érotisme, etc. Mais dans des détails. Genre, je sais pas, t'as un paysage, c'est en train de prendre feu, et dans un champ, t'as des gens qui sont en train de baiser, tu vois.
3: Okay,
0: et genre, je sais pas, c'est trop bien fait. C'est dans le... Vraiment à regarder, parce que je peux pas l'expliquer en le décrivant, mais je trouve ça incroyable, les couleurs, le talent de peintre. Enfin, vraiment, à checker. Et c'est un artiste belge.
3: Ok.
0: La Gorge.
3: Ouais, et moi je vais vous parler de la ville de Lyon, parce qu'on habite ici depuis des années, et j'ai envie de parler de quelque chose qui me fait plaisir depuis, on va dire, depuis un an et demi, c'est les pistes... des pistes cyclables dans cette ville. Mais je vous conseille, mais on rigole, mais
0: c'est... controversé.
3: Ouais, je suis un cycliste depuis 2 ans, on va dire, et je vous conseille d'investir dans un vélo, parce qu'il faut rider ces pistes cyclables. Non,
2: franchement, SO la ville, parce que juste en ridant, tu vas d'un point à B,
3: exactement,
2: c'est magnifique, et juste te balader tranquille, écouteur. Bon, écouteur, c'est pas conseillé, mais...
3: Ouais, mais faites attention sur la route. En rentrant des soirées.
0: On va parler politique.
3: Non, c'est même pas ça, c'est juste tout ce qui se passe dans cette ville.
2: Non, mais ça fait kiffer.
3: Ça fait kiffer d'ouf. Parce qu'on est dans une belle ville et c'est un truc qu'on ne parle pas assez. Et je voulais en parler. Investissez dans les vélos, s'il vous plaît.
2: La minute verte.
3: Exactement.
1: Moi, je vais vous parler d'un compte Instagram qui s'appelle RVLS Museum. C'est un compte qui fait penser un peu à DVD Couture.
0: Ok.
1: Mais en français.
3: Ok.
1: Mais c'est pas vraiment que des freestyles, etc. Mais il y a beaucoup de vidéos, en fait, de la banlieue en général.
2: Ok, des archives et tout.
1: Ouais, des archives de l'époque. Là, je clique au hasard, je vois Sarkozy en 2005 qui faisait le...
3: qui
1: parlait mal aux gens. Après, tu vois, là, à côté, t'as Tiakola quand il avait 14 ans.
2: C'est
1: des
2: cool,
1: freestyles de Niro, des freestyles de AFA 520. C'est vraiment
2: la
1: France, banlieue dans les années 2000, on va dire.
3: Tu peux répéter le nom, s'il te plaît, du compte Insta?
1: Ouais, alors c'est RVLS Museum.
3: Parfait.
2: Et moi, pour finir, je vais vous parler d'une vidéo que j'ai vue sur YouTube il n'y a pas longtemps, qui s'appelle Style Casual, quand la mode s'invite dans les tribunes ultra. C'est sur la chaîne de Captain Kebab. En gros, c'est une vidéo blaze, un peu foireux, mais franchement, c'est quali, allez regarder ce qu'il fait. Sa chaîne, c'est surtout sur le football, les ultras, les tribunes et tout.
3: Les racistes.
2: Et cette vidéo, non, cette vidéo, elle est cool, c'est un sujet un peu classique et tout, mais ça parle beaucoup de la mode dans les tribunes, les ultras, comment dans les années 70, c'est né en Angleterre, pourquoi des marques, enfin pourquoi les supporters sont habillés comme ça, pourquoi ce truc a été repris alors que de base c'est en Angleterre, ça s'est repris en Italie, les Italiens l'ont fait à leur sauce, les Français pareil, les Allemands, etc., etc. Vu qu'il y a les matchs de foot, il y a des déplacements dans les villes, un Allemand va en Italie, un Anglais va en France, etc., etc. Et ce qui est cool, c'est que toute cette mode de manière générale, elle s'est mélangée et elle est arrivée dans des pays via les déplacements des matchs de football. Et c'est toute une histoire, c'est tout un sujet de la socio, des trucs et tout. Et des marques un peu classiques, type Burberry, Stone Island, CP Company, etc., etc. Mais c'est bête d'intéressant pour les kiffeurs de foot, de sap. Moi, j'aime bien les deux et j'aime bien le style casual aussi. Et en gros, ça retrace toute l'histoire du truc. Voilà.
3: Yes.
2: On finira là-dessus.
3: Oui.
0: Je pense aussi.
3: Et voilà. Merci Rami.
2: Merci Rami.
4: Merci Rami.
2: L'homme de l'ombre.
3: Exactement.
2: Le régisseur.
3: Merci. Non, à
2: merci
3: vous.
2: À tous, à bientôt. Salut, et salut. Merci d'être nous avoir écoutés jusqu'ici. Yes.

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Se rencontrer, c'est reconnaître l'existence d'autrui et lui communiquer la sienne, en partager quelques détails ou montrer tout son soi, comme ça, d'un coup. Par confiance ou par surprise, hein. Rien n'est exclu. Une rencontre, c'est tout et rien à la fois. Elle peut s'ouvrir sur une vie ou une seconde. Elle est là, partout, partout.

souvent, on ne rencontre qu'un petit bout des gens, une facette. Un moment qui nous donne des indices sur l'étendue de la vie, qui s'ouvre derrière un visage. Et quand cette première rencontre nous plaît, on veut en savoir plus sur l'autre. L'autre aussi, souvent, perçoit et s'intéresse. Et ainsi naissent des liens qui peuvent durer toute une vie. De ces rencontres naît un équilibre entre l'aléatoire et le provoqué, l'immédiat et le diffus. Il existe autant de rencontres qu'il existe de gens, des milliards de possibilités, un nombre vertigineux de moments, d'émotions, d'opportunités, de surprises qui sont là, disponibles à chaque instant.

Ici se révèle la complexité et la simplicité de nos vies. Ici, le paradoxe des rencontres nous cloue à notre condition humaine, en même temps qu'il rend tout possible. Une rencontre, c'est inévitable, mais ce n'est pas imposé. C'est tout et rien qui joue ensemble.

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